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0: 5h, bon courage. C'est jeudi, c'est Vosges FM que vous avez choisi. Charles et Eddy dans un instant. Angèle aussi et Louane. À 5h, les premières infos dans les Vosges. Arnaud Pichet, bonjour.
1: Bonjour, bonjour à tous. Quatre adolescents devant la justice vosgienne. Ils sont soupçonnés d'avoir mis le feu au bâtiment de l'ancienne BTT à Thaon-les-Vosges le 20 mai dernier. Les gendarmes vosgiens les ont identifiés. Après enquête, ils sont âgés de 14 à 17 ans. Un accident de la route à Vincé. Hier, un adolescent a perdu le contrôle de son deux-roues dans un virage. Il a fini dans un coffret électrique. Lui et son passager n'ont été heureusement que légèrement blessés. Actualité sociale. Après l'annonce du placement en redressement judiciaire de Parisot, qui sera demandé officiellement lundi. Une mobilisation est prévue devant l'usine vosgienne de Matincourt ce mardi, avec salariés et élus. C'est 134 emplois en jeu pour cette usine de fabrication de meubles. En hockey sur glace, on a appris qu'Armand Jaya quitte les Wildcats d'Épinal après 5 saisons. Le joueur rejoint les Remparts de Tours. Et puis sport toujours, Clémence Beretta sélectionnée au sein de l'équipe de France pour les championnats d'Europe de Birmingham. Ce sera au mois d'août. Dans l'actualité nationale et internationale, l'homme soupçonné de l'enlèvement de Liana, collégienne de 11 ans, dont on est sans nouvelles depuis vendredi dernier, avait été visé par plusieurs plaintes et signalements ces dernières années, selon la justice qui a reçu une nouvelle plainte dans une affaire de viol sur mineur. Moyen-Orient, Israël et le Liban déclarent s'être accordés sur la mise en œuvre d'un cessez-le-feu cette nuit, avant discussion dans quelques jours en vue d'établir un accord plus global pour la fin du conflit. Êtes-vous prêt à échanger des semaines de vacances contre de l'argent? Des députés LR proposent d'autoriser, sur la base du volontariat, la monétisation d'une partie des jours non pris afin d'améliorer le pouvoir d'achat des salariés. L'Assemblée nationale a adopté en première lecture hier soir un texte pour limiter l'exposition au cadmium, un métal lourd toxique. Texte qui prévoit la réduction des taux dans les engrais phosphatés, source d'accumulation de ce métal dans les sols agricoles. À noter également que l'assurance maladie prendra en charge à partir du 16 juin le dépistage du cadmium pour les personnes à risque. Allez, on passe à la météo. Dans les Vosges, c'est bien gris hein, aujourd'hui sur notre département. Quelques averses vont arriver cet après-midi. Elles prendront un caractère orageux en toute fin de journée. Pour les températures, on a du 13-14 degrés ce matin. On aura au meilleur de la journée 16 à Gérardmer-la-Bresse, 17 à Remiremont-et-Bruyères et 18 sur Épinal et Neufchâteau. À partir de demain, ça s'améliore sur les Vosges.
0: Merci Arnaud, à tout à l'heure,
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0: Et ce sera le journal des Vosges. Très heureux de vous retrouver en ce jeudi matin, Mathéo, avant de retrouver Justine et Christophe, comme d'habitude, tout à l'heure à partir de 7h, pour vous accompagner sur votre lieu de travail. C'est parti pour une nouvelle journée, avec encore aujourd'hui, eh bien, vos cartes carburant à gagner, 80 euros. 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On va d'ailleurs en parler là dans quelques minutes, dans même pas un quart d'heure, puisque vous allez déjà pouvoir vous sélectionner. Allez, on y va pour cette journée avec Charles et Eddy comme promis, avec également dans les prochaines minutes Scorpion. Tiens, ça fait plaisir aussi à réécouter Scorpion. Et puis Louane maintenant sur Vosges FM.

0: Merci d'être fidèle à vos GFM. 5h10.
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0: Une bonne fête également au Célestin, au Marcelin et au Clotilde, célébrés ce jeudi. Aujourd'hui, c'est l'anniversaire de l'actrice Angelina Jolie. Elle fête ses 51 ans. Et bon anniversaire également à vous qui êtes nés un 4 juin. On continue cette matinée. Ah, vous êtes en train de prendre le petit déjeuner. Ou alors, vous êtes déjà dans votre voiture, direction de votre lieu de travail. Eh bien, bon courage. Merci de nous avoir choisi de garder les yeux bien ouverts. Pour la suite, c'est Vianney, c'est également Linkin Park. Et Angèle, tout de suite, sur la radio qui vous passe le moins de pubs.

0: 5h18, bon début de journée avec vos GFM et avec Moffret Academy en ce moment, votre centre de formation transport et logistique à Éloi. Vous gagnez votre carte carburant de 80€ tous les jours. 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Allez, pour vous qualifier pour gagner votre carte carburant de 80€, reconnaissez ce lefto.
1: Moi, je suis partagé entre la chanson française et le rock, puisque j'ai commencé la musique avec le rock rennais. Mais c'est vrai que la chanson française, je l'avais jamais vraiment pratiquée.
0: Vous cherchez un chanteur tombé pour elle et qui a écrit aussi le spectacle musical Notre-Dame de Paris. Qui est-il? Eh bien, dites-le nous maintenant sur la story de la page Facebook de Vosges FM. Vous pouvez également nous appeler pour nous donner votre réponse. Le numéro 03 29 39 49 49. On continue cette matinée. Allez, Vianney, dans un instant. Comme promis, Scorpion, Wind of Change et Tame Impala sur Vosges FM.
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0: Allez, bon courage à vous qui venez d'ouvrir les yeux. Vous avez FX Vosges FM dès votre réveil. Merci de nous rejoindre. Quasiment 5h30. On retrouve Arnaud Pichet pour le journal des Vosges. Bonjour Arnaud.
1: Bonjour, bonjour à tous. Une résidence senior, dernier cri, inaugurée hier à Remiremont. C'est un projet porté par Vogelis dans le faubourg de la Croisette. 24 nouveaux logements pour seniors, un chantier exemplaire en matière environnementale. Coût du projet 7,2 millions d'euros. Fabrice Barbe, directeur de Vogelis. Projet complètement innovant.
2: C'est un laboratoire, ce bâtiment, et en effet, vous l'avez dit, il est exemplaire dans son engagement environnemental, parce que jamais on a été aussi loin, dans le département, dans la région, dans le réemploi des matériaux, puisqu'on avait ici trois bâtiments collectifs, et au maximum, on a réutilisé les matériaux de ces bâtiments qu'on a démolis pour construire un bâtiment neuf.
1: Nouvelle résidence Vogelis à Remiremont, donc inaugurée hier après 5 ans pour ce projet. À ce jour, une quinzaine des 24 appartements sont loués. Un procès pour pollution au tribunal d'Épinal. C'est l'exploitant d'une unité de méthanisation à qui on reproche plusieurs épisodes de pollution de la rivière Le Mouzon. Dans le secteur de Neufchâteau, plusieurs structures publiques et associations ont porté plainte. L'exploitant se défend en affirmant qu'il a fait des travaux pour limiter les fuites. Il risque 250 000 euros d'amende et 2 ans de prison, sans compter les préjudices qu'il pourrait verser aux associations. Le verdict sera rendu le 20 août prochain. Actualité sociale après l'annonce du placement en redressement judiciaire du groupe Parisot qui sera demandé officiellement lundi. Une mobilisation est annoncée devant l'usine vosgienne de Matincourt mardi avec salariés et élus. C'est 134 emplois qui sont en jeu pour cette usine de fabrication de meubles. Épinal vient d'être labellisée ville à vélo du Tour de France en tant que collectivité ayant une politique de promotion du vélo engagée. Cette année, 25 villes ont été labellisées, dont 13 pour la première fois, tout comme Épinal. Et d'ailleurs, le dossier de la Cité des Images fait partie des coups de cœur pour cette édition. Rappelons au passage qu'Épinal est candidate pour être départ ou arrivée lors du Tour de France cycliste 2027. Sport toujours, le tennis club de Remiremont accueille ce dimanche la 5e et dernière journée des championnats de France par équipe. Et l'équipe dames de Remiremont disputera d'ailleurs sa dernière rencontre face à Savigny. L'enjeu est de taille puisque les joueuses Romarie Montaigne devront s'imposer pour assurer leur maintien à ce niveau national. Vous pouvez participer à tout ça et assister au match ces dimanches à la Grange Puton. Une idée de sortie pour terminé avec une guinguette au lac de Saulxures-sur-Meuselotte. Cet après-midi, ce sera animé par Alexis Ballandier et Mercedes.
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1: Ciel bien gris sur les Vosges aujourd'hui. Quelques averses vont arriver cet après-midi avec un caractère orageux. C'est plutôt dans la deuxième partie de l'après-midi. Pour les températures, on a du 13-14 degrés ce matin. On aura au meilleur de la journée 16 à Gérardmer-la-Bresse, 17 à Remiremont et Bruyères et 18 sur Épinal et Neufchâteau. Demain, ça s'améliore avec retour du soleil et des températures qui montent. Le week-end s'annonce également agréable. Pareil, les températures montent. Côté ciel, ce sera assez nuageux samedi, beaucoup plus ensoleillé dimanche.
0: Merci Arnaud, à tout à l'heure, 6h.
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0: Bon, début de journée avec Scorpion sur vos GFM à quasiment 5h42. Vous jouez? Allez, c'est l'heure de jouer, de tenter de gagner votre carte carburant, 80 euros. 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Les qualifications pour gagner votre carte carburant, maintenant reconnaissez le lefto.
1: Moi je suis partagé entre la chanson française et le rock, puisque j'ai commencé la musique avec le rock rennais. Mais c'est vrai que la chanson française, je l'avais jamais vraiment pratiquée.
0: Vous cherchez un chanteur tombé pour elle, et qui a écrit également le spectacle, entre autres, hein, le spectacle musical Notre-Dame de Paris, qui est ce chanteur. C'est lui également qui avait composé notamment la chanson Allume le feu de Johnny. Allez, le numéro pour nous appeler, 03 29 39 49 49. Et vous pouvez également jouer en répondant à la story sur la page Facebook de VosGFM. Et résultat juste après d'ailleurs, hein, l'horoscope. Avant 6h, vous écouterez Lynn Marlin, Taylor Swift également et Julien Lib sur VosGFM.
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Vous venez d'ouvrir les yeux et vous êtes sur Vosges FM. Merci d'ailleurs de votre fidélité. 5h52, voici l'horoscope de ce jeudi. Bélier, essayez de rester lucide en toutes circonstances. Les taureaux, journée sans complications. Gémeaux, vous allez aborder la vie du bon côté. Les cancers, ne laissez pas vos sentiments prendre le pas sur la raison. Lion, côté amour, vous êtes en mode pause. Les vierges, ne faites pas la tête si tout ne se passe pas comme vous l'aviez prévu. Les balances, attention, toute vérité n'est pas forcément bonne à dire. Scorpion, ne cherchez pas à imposer votre point de vue aujourd'hui. Sagittaire, ça va bouger aujourd'hui, hein. Misez sur les vitamines au petit-déj. Capricorne, séduire ne sera pas un problème pour vous. Les Verseaux, au boulot, lancez-vous des défis pour vous motiver. Et puis les poissons, eh bien, si vous êtes bon, on va vous donner tout le travail. Des fois...

0: trop bon non plus. Allez, revenons sur notre lefto.
1: Moi, je suis partagé entre la chanson française et le rock, puisque j'ai commencé la musique avec le rock rennais. Mais c'est vrai que la chanson française, je l'avais jamais vraiment pratiquée.
0: Christophe Ahuxonnier, oui, vous avez reconnu Pascal Obispo. Christophe qualifié pour gagner cette fameuse carte carburant de 80€ offerte par Moffret Academy, votre centre de formation, transport et logistique à Éloi. Vous jouez toute la journée, d'ailleurs, vous allez pouvoir vous qualifier là dans les prochaines minutes. Il y a un autre lefto à découvrir. À 6h, c'est l'info, juste avant ces tips. Et Taylor Swift sur la radio qui vous passe.

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1: Vous venez d'ouvrir les yeux, 6h, c'est Vosges FM que vous écoutez. Avec pendant votre petit déjeuner Jean-Jacques Goldman, Alex Warren et Lady Gaga. Et Arnaud Pichet pour l'info dans les Vosges. Bonjour Arnaud.
2: Bonjour, bonjour à tous. Un procès pour pollution au tribunal d'Épinal. C'est l'exploitant d'une unité de méthanisation à qui on reproche plusieurs épisodes de pollution de la rivière Le Mouzon dans le secteur de Neufchâteau. Plusieurs structures publiques et associations ont porté plainte. L'exploitant se défend en affirmant qu'il a fait les travaux nécessaires. Il risque 250 000 euros d'amende et 2 ans de prison, sans compter les préjudices qui seraient à verser aux associations. Le verdict sera rendu le 20 août prochain. Actualité sociale après l'annonce du placement en redressement judiciaire du groupe Parisot qui sera demandé officiellement lundi. Une mobilisation est annoncée devant l'usine vosgienne de Matincourt mardi avec salariés et élus. C'est 134 emplois qui sont en jeu pour cette usine de fabrication de meubles. Un accident de la route à Vittel. Hier, un automobiliste a coupé la route à un autre. Ça a fait 2 blessés légers, l'un de 86 ans et l'autre de 20 ans. Ils ont été emmenés à l'hôpital pour des examens de contrôle. En hockey sur glace, on a appris qu'Armand Jaya quitte les Wildcats d'Épinal après 5 saisons. Le joueur rejoint les Remparts de Tours. Et puis en sport toujours, Clémence Beretta sélectionnée au sein de l'équipe de France pour les championnats d'Europe de Birmingham, ce sera au mois d'août. Dans l'actualité nationale et internationale, l'homme soupçonné de l'enlèvement de Liana, collégienne de 11 ans dont on est sans nouvelles depuis vendredi, eh bien il avait été visé par plusieurs plaintes et signalements ces dernières années selon la justice, qui a reçu d'ailleurs une nouvelle plainte pour une affaire de viol sur mineur. Au Moyen-Orient, Israël et le Liban déclarent s'être accordés sur la mise en œuvre d'un cessez-le-feu avant des discussions qui auront lieu dans quelques jours en vue d'établir un accord global pour la fin du conflit. En France, l'Assemblée nationale adopte en première lecture un texte pour limiter l'exposition au cadmium, un métal lourd toxique. Texte qui prévoit par exemple la réduction de taux dans les engrais phosphatés, source d'accumulation de ce métal dans les sols agricoles. Et puis également, l'assurance maladie prendra en charge dans quelques jours le dépistage du cadmium pour les personnes à risque. Allez, on termine avec la météo dans les Vosges. Ciel bien gris aujourd'hui. Quelques averses arrivent cet après-midi avec un caractère orageux en toute fin de journée avec quelques bourrasques de vent. On a du 13-14 degrés ce matin. On aura au meilleur de la journée entre 16 et 18 degrés. Ça monte pas beaucoup. Demain, ça s'améliore. Retour du soleil et des températures qui montent. Le week-end s'annonce pas mal du tout dans les Vosges.
1: Merci Arnaud, retour de l'info tout à l'heure 6h30.
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1: Et retour de Justine et Christophe dans moins d'une heure maintenant à partir de 7h sur Vosges FM. 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Il y a même des concerts, des DJ, et puis vous allez aussi pouvoir eh bien, rencontrer les 18 régiments de l'armée de terre, la marine nationale, l'armée de l'air et de l'espace, la police, la gendarmerie, l'administration pénitentiaire, les pompiers également. Émission spéciale donc samedi après-midi, 14h, 17h sur Vosges FM. Et donc ces journées interactives et les métiers de l'uniforme et de la sécurité, c'est organisé par le CIRFA au Petit Champ de Mars à Épinal samedi. Allez Jean-Jacques Goldman, on y va pour cette matinée. Également Alex Warren et Lady Gaga sur Vosges FM maintenant.

0: Quand la musique est bonne, elle est forcément sur Vosges FM, 6h11.
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0: Une bonne fête également aux Célestins, aux Marcelins et aux Clotilde, célébrés ce jeudi. C'est l'anniversaire de l'actrice Angelina Jolie, elle fête ses 51 ans. Et bon anniversaire également à vous qui êtes nés un 4 juin. On y va? Allez, bon courage. Gérald De Palmas, Carly Rae Jepsen et puis Alex Warren pour continuer ce petit déjeuner avec la radio qui vous passe le moins de pub. Évidemment, vous avez choisi Vosges FM.

0: 6h21, c'est vos GFM que vous avez choisi pour attaquer ce jeudi. Allez, bon courage, le week-end arrive assez vite pour beaucoup d'entre vous. Merci d'être là. Tiens, carte cadeau à gagner là maintenant, 80€. 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
1: Eh oui, non mais ça c'est l'art de Vianney, il a une plume extraordinaire et une sensibilité. Et il permet d'écrire ces choses-là.
0: Vous cherchez un chanteur, ami du lefto que nous avons eu tout à l'heure, avant 6h, ami donc de Pascal Obispo. Il est l'un des jurés de The Voice, il a aussi été en couple avec Vanessa Paradis. Et c'était lui d'ailleurs qui coachait la gagnante de samedi soir, la The Voice. Eh bien, donnez-nous le nom de ce chanteur maintenant sur la story, sur la page Facebook de Vosges FM. Vous pouvez également nous appeler, vous connaissez le principe. 03 29 39 49 49. Allez, cette matinée continue avec les Corses dans un instant. Miley Cyrus aussi. Et Oria, soirée mondaine sur Vosges FM.
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0: Merci d'avoir choisi Vosges FM. On est un petit peu en retard, là, 6h31. Le journal des Vosges, Arnaud Pichet, bonjour.
1: Bonjour, bonjour à tous. Et on commence ce journal à Remiremont. Une résidence senior dernier cri a été inaugurée hier. Un projet porté par Vaugélis dans le faubourg de la Croisette. 24 nouveaux logements pour seniors. Chantier exemplaire en matière environnementale avec le réemploi de matériaux issus de la déconstruction des anciens bâtiments, mais aussi avec l'implication d'acteurs du secteur. On en parle avec Fabrice Barbe, le directeur de Vaugélis.
2: On a eu la chance de pouvoir compter sur l'ENSTIB, hein, qui est un joyau dans les Vosges, sur également le laboratoire d'études et de recherche du matériau bois de l'Université de Lorraine. On a eu quelqu'un qui était déterminant, qui s'appelle Audran Lemaître, qui était doctorant, qui fait sa thèse ce matin même d'ailleurs sur le sujet, et puis un travail d'équipe, parce que c'est surtout un travail collaboratif entre de nouveau des collaborateurs de Vaugélis, des partenaires, un cabinet d'architectes, et puis ceux que je viens d'évoquer, l'Airlab et l'ENSIB.
1: Cette nouvelle résidence Vaugélis, donc à Remiremont, avec 24 appartements, il y en a déjà une quinzaine qui sont loués. Ça a été inauguré hier après 5 ans de travail. Dans le reste de l'actualité vosgienne, 4 adolescents devant la justice soupçonnés d'avoir mis le feu au bâtiment dans l'ancienne BTT à Thaon-les-Vosges. C'était le 20 mai dernier. Ça avait nécessité l'intervention des sapeurs-pompiers. Eh bien, les gendarmes vosgiens ont identifié ces jeunes. Après enquête, ils sont âgés de 14 à 17 ans. Un procès pour pollution au tribunal d'Épinal. C'est l'exploitant d'une unité de méthanisation à qui on reproche plusieurs épisodes de pollution de la rivière Le Mouzon dans le secteur de Neufchâteau. Plusieurs structures publiques et associations ont porté plainte. L'exploitant se défend en affirmant qu'il a fait des travaux sur les structures. Il risque quand même 250 000 euros d'amende et 2 ans de prison, sans compter les préjudices qu'il pourrait avoir à verser aux associations. Le verdict sera rendu le 20 août prochain. Épinal vient d'être labellisé ville à vélo du Tour de France en tant que collectivité ayant, je cite, une politique de promotion du vélo engagée. Cette année, 25 villes ont été labellisées, dont 13 pour la première fois. Rappelons au passage que Épinal est candidate pour être ville départ ou ville arrivée pour l'édition 2027 du Tour de France cycliste. Une idée de sortie cinéma avec Passion Cinéma qui propose un rendez-vous demain en présence de Francis Renaud, acteur et réalisateur vosgien. Projection de son court-métrage à 20h, discussion et puis projection du film 36 Quai des Orfèvres dans lequel il joue. Ça se passe demain soir, cinéma de Remiremont.
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1: Pour la météo sur les Vosges, aujourd'hui pas terrible, mais demain ce sera mieux. Ciel gris aujourd'hui avec des averses qui vont arriver dans l'après-midi, averses parfois orageuses avec des rafales de vent. Pour les températures, on a du 13-14. Ce matin, ça va pas beaucoup monter. Au meilleur de la journée, 16 à La Bresse et Gérardmer, 17 à Bruyères et Remiremont et 18 degrés sur Épinal et Vittel. Demain, ça s'améliore donc avec retour du soleil, des températures qui commencent à monter. Pour samedi, ce sera assez nuageux mais agréable et dimanche, c'est du beau soleil prévu sur les Vosges.
0: Merci Arnaud, retour de l'info tout à l'heure, 7h.
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0: Et Justine et Christophe également, ils arrivent dans 25 minutes maintenant. Vous allez pouvoir tenter de braquer leur salaire. Tiens, Justine, hier, s'est fait braquer 100 euros de salaire. Magnifique performance, signée Hélène, tout près de Remiremont à Dommartin. Pour tenter de braquer le salaire de Justine ou Christophe, vous envoyez votre message maintenant sur WhatsApp, le numéro 07 82 99 82 99, et vous choisissez contre qui vous jouez d'ailleurs. Allez, Christophe Maé, également Adèle, avant 7h, et Miley Cyrus, tout de suite sur Vosges FM.

0: quasiment 6h42, vous écoutez Vosges FM, la radio sur laquelle vous gagnez vos cartes carburant. 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Carte carburant de 80€ à gagner tous les jours en ce moment. Allez-vous vous qualifier maintenant en reconnaissance, ce Lefto?
1: Eh oui, non mais ça c'est l'art de Vianney. Il a une plume extraordinaire et une sensibilité. Et il lui permet d'écrire ces choses-là.
0: Vous cherchez un chanteur. Il parle de Vianney puisque Vianney lui avait écrit une chanson. Il est l'un des jurés de The Voice. Il est en couple avec Vanessa Paradis. C'est lui qui avait chanté « Vous n'aurez pas ma liberté de penser ». Allez, donnez-nous son nom en répondant à la story sur la page Facebook de Vosges FM. Et vous jouez également en nous appelant 03 29 39 49 49. Allez, avant 7h, déjà vous aurez les résultats, juste après l'horoscope. Vous écouterez également Joseph Kamel, Adèle, Samber, et puis je vois également dans les prochaines minutes Bruno Mars sur Vosges FM.
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0: je crois que c'est l'une des plus belles chansons d'un James Bond signé Adele sur Vosges FM à 6h52. Voici tout de suite l'horoscope de ce jeudi. Allez, c'est parti les béliers, essayez de rester lucide en toutes circonstances. Les taureaux, journée sans complications. Gémeaux, vous allez aborder la vie du bon côté. Cancer, ne laissez pas vos sentiments prendre le pas sur la raison. Les lions, côté amour, vous êtes en mode pause. Les vierges, ne faites pas la tête hein, si tout ne se passe pas comme vous l'aviez prévu. Balance, attention, toute vérité n'est pas forcément bonne à dire. Scorpion, ne cherchez pas à imposer votre point de vue aujourd'hui. Amis Sagittaire, ça va bouger hein, aujourd'hui. Misez sur les vitamines au petit-déj. Les Capricornes, c'est dur, ne sera pas un problème pour vous. Les Verseaux, au boulot, lancez-vous des défis pour vous motiver. Et puis les Poissons, eh bien, si vous êtes bon, on va vous donner tout le travail. Donc l'objectif, c'est de ne pas être trop bon non plus. Là, en revanche, vous avez été bon. Revenons sur notre lefto.
1: Eh oui, non mais ça c'est l'art de Vianney. Il a une plume extraordinaire et une sensibilité. Et il lui permet d'écrire ces choses-là.
0: Alors quand je dis vous avez été bon, notamment Christelle qui est à Remiremont, puisque Christelle vous avez reconnu. Florent Pagny, bravo Christelle, qualifiée pour gagner cette fameuse carte carburant d'une valeur de 80€ offerte par Moffret Academy, votre centre de formation transport et logistique à Éloi. Et vous jouez toute la journée d'ailleurs pour gagner ces cartes carburant. C'est tous les jours qu'il y en a en ce moment. Justine et Christophe reviennent là à 7h, juste avant Aerosmith et le dernier Somber sur Vosges FM.

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1: Il est 7h, c'est Vosges FM. Bonjour Justine.
2: Bonjour Christophe, bonjour à tous.
1: La suite dans quelques minutes, c'est Christophe Willem, c'est Axel Red et c'est Bruno Mars. Là pour l'instant, Justine, c'est l'actu locale.
2: Le Flash Info avec Arnaud Pichet. Bonjour Arnaud.
3: Bonjour, bonjour à tous. 4 adolescents devant la justice vosgienne. Ils sont soupçonnés d'avoir mis le feu au bâtiment de l'ancienne BTT à Thaon-les-Vosges le 20 mai dernier. Les gendarmes vosgiens les ont identifiés. Après enquête, ils sont âgés de 14 à 17 ans. Un accident de la route à Vincé. Hier, un adolescent a perdu le contrôle de son deux roues dans un virage. Il a fini dans un coffret électrique. Lui et son passager n'ont été heureusement que légèrement blessés. Actualité sociale. Après l'annonce du placement en redressement judiciaire de Parisot, qui sera demandé officiellement lundi. Une mobilisation est prévue devant l'usine vosgienne de Matincourt ce mardi, avec salariés et élus. C'est 134 emplois en jeu pour cette usine de fabrication de meubles. En hockey sur glace, on a appris qu'Armand Jaya quitte les Wildcats d'Épinal après 5 saisons. Le joueur rejoint les Remparts de Tours. Et puis sport toujours, Clémence Beretta sélectionnée au sein de l'équipe de France pour les championnats d'Europe de Birmingham. Ce sera au mois d'août. Dans l'actualité nationale et internationale, l'homme soupçonné de l'enlèvement de Liana, collégienne de 11 ans, dont on est sans nouvelles depuis vendredi dernier, avait été visé par plusieurs plaintes et signalements ces dernières années, selon la justice qui a reçu une nouvelle plainte dans une affaire de viol sur mineur. Moyen-Orient, Israël et le Liban déclarent s'être accordés sur la mise en œuvre d'un cessez-le-feu cette nuit, avant discussion dans quelques jours en vue d'établir un accord plus global pour la fin du conflit. Êtes-vous prêt à échanger des semaines de vacances contre de l'argent? Des députés LR proposent d'autoriser, sur la base du volontariat, la monétisation d'une partie des jours non pris afin d'améliorer le pouvoir d'achat des salariés. L'Assemblée nationale a adopté en première lecture hier soir un texte pour limiter l'exposition au cadmium, un métal lourd toxique, texte qui prévoit la réduction des taux dans les engrais phosphatés, source d'accumulation de ce métal dans les sols agricoles. À noter également que l'assurance maladie prendra en charge à partir du 16 juin le dépistage du cadmium pour les personnes à risque. Allez, on passe à la météo. Dans les Vosges, c'est bien gris aujourd'hui sur notre département. Quelques averses vont arriver cet après-midi. Elles prendront un caractère orageux en toute fin de journée. Pour les températures, on a du 13-14 degrés ce matin. On aura au meilleur de la journée 16 à Gérardmer-la-Bresse, 17 à Remiremont-et-Bruyères et 18 sur Épinal et Neufchâteau. À partir de demain, ça s'améliore sur les Vosges.
1: Merci beaucoup Arnaud Pichet.
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1: Et quel plaisir de vous retrouver ce matin. On est le 4 juin 2026. Justine, t'es en pleine forme, ça va?
2: Oui, au top, et toi?
1: Ouais, la news de Justine dans 10 minutes, alors tu vas nous parler de quoi?
2: Je vous emmène à plein fin.
1: D'accord.
2: Pour le musée Collection et Passion.
1: Ah, rendez-vous tout à l'heure, on va parler Collection et Passion.
2: Mm-hmm.
1: En tout cas, c'est un bien beau teasing qui donne envie de rester. Moi, je vous invite à rester avec nous pour gagner 500 euros cash tout à l'heure.
2: Pas mal.
1: 500 euros à dépenser dans les Vosges, notamment pour vous faire plaisir où vous voulez à l'occasion du Décalo Quiz. Et puis alors, on a reçu un mail hier de quelqu'un, Magali, je crois, non, c'est, je sais plus.
2: Oui, Magali.
1: Magali qui nous disait, mais hier pour la Journée mondiale du vélo, on aurait dû passer Queen Bicycle comme pépite, n'est-ce pas?
2: Oui, c'est vrai.
1: On l'a pas fait, bon, on va le faire tout à l'heure. Mais jamais trop tard. Effectivement, morceau mythique de Queen, un peu moins connu que les autres. C'est la pépite dans quelques minutes. Le temps d'écouter Bruno Mars maintenant dans toutes les Vosges.

0: C'était Bruno Mars, effectivement, 7h07, vous êtes sur Vosges FM.
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0: Nous sommes aujourd'hui le jeudi 4 juin 2026. On souhaite une bonne fête aux Célestins, bonne fête également aux Marcelins.
2: Bonne fête.
0: C'est la journée mondiale des quoi? Des algues?
2: Oui.
0: Et pourquoi? Mais c'est-à-dire en fait pour protéger les algues?
2: Oui.
0: Non, attends, les algues vertes, ça envahit les plages, etc. Et
2: non, mais il y a des bonnes algues.
0: Est-ce que, alors professeur, est-ce que vous pouvez nous expliquer?
2: Il y a trois types d'algues. Il y a les algues rouges, oui. Les algues vertes, oui. Et les algues brunes.
0: Eh ben, 5 ans d'études. 5 ans d'études en biologie pour dire qu'il y a trois couleurs. Les trois couleurs primaires quasiment. Ben, bravo. Bravo l'éducation nationale. Vraiment, c'est waouh, c'est... Ah, je suis scotché, hein. C'est subjugué. Hein.
2: Là, wow. C'est important, les algues.
0: Attention, anniversaire d'Angelina Jolie aujourd'hui, 51 ans. Anniversaire de Noah Wyle, également, que vous avez vu dans la série Urgence. Et anniversaire de...
3: Ma mère m'a dit, Antoine, fais-toi couper les
0: Antoine.
3: Cheveux. Waouh,
0: c'est jeune, hein. C'est jeune.
2: Il a 82 ans, wow. Antoine. Alors, il chantait ça, il a fait aussi les pubs à Atoll les opticiens,
0: ah, oui.
2: Quand même. Mais ce que vous ne savez pas sur lui, c'est qu'il en a un petit peu dans la tête, puisqu'il a fait une prépa maths sup maths spé, et il est rentré à Central Paris.
0: Ah oui, quand même. Donc oui. On a affaire à... Ah oui, d'accord, avec sa tête là, mais en fait, c'est un gars...
2: Il a des chemises hawaïennes, mais à l'intérieur, ça fonctionne.
0: Voilà, exactement. Et lui aussi, il connaît la théorie des algues. On écoute Queen, maintenant. C'est la pépite de ce matin. C'est Bicycle. C'est la pépite.

0: Queen à l'instant sur Wave FM. Assez curieux comme titre, hein, mais bon, c'est demandé, donc nous, on s'exécute, hein. Vous demandez une pépite.
1: Bien sûr.
0: Nous, on fait ce qu'on peut pour la passer. Bicycle, on aurait dû la passer hier parce que c'était hier la journée mondiale du vélo. Mm-hmm. Aujourd'hui, on n'a pas trouvé de chanson sur les algues. Parce que c'est la journée mondiale des algues. Et pourtant, on a cherché, hein. On a cherché. La news de Justine.
1: Je vous emmène au musée Collection et Passion à plein fin. C'est samedi et dimanche, 14h, 18h.
0: Alors déjà, j'apprends l'existence de ce musée Collection et Passion à plein fin.
1: Ils ont une collection de miniatures dédiées au cirque, mais aussi une collection qui raconte l'histoire de plein fin depuis 1883, celle du passé des pompiers, de l'ébénisterie, des instruments de musique, magnétoscopes et d'autres.
0: Cool! Très bien, très bel endroit a priori.
1: Ah oui, ça a l'air vraiment super bien. Et moi je vous prépare un petit quiz sur les collections. On a tous une collection, enfin on a tous tenté de faire une collection, peut-être enfant, adulte.
0: Ouais, moi j'ai une petite collection, ouais. Je peux pas en parler, mais
1: ouais.
0: Ça collectionne.
1: Ah, c'est ça, bien sûr.
0: Ça collectionne rien du tout.
1: Moi j'ai trouvé des stars qui ont des collections un peu insolites.
0: On y va. Allez.
1: Katy Perry, est-ce qu'elle collectionne les mèches de cheveux des célébrités ou les couteaux?
0: Oh, les couteaux, je pense.
1: Non. La chanteuse a révélé un jour qu'elle gardait dans son sac à main des mèches de cheveux d'autres pop stars comme Taylor Swift ou Miley Cyrus récoltées lors de cérémonies de prix.
0: Elle est vraiment franchement dans toutes les chanteuses, elle est en interview, je l'ai vu. Hein.
1: Ah ouais.
0: Elle est complètement tapée.
1: Elle fait
0: Katy
1: peur.
0: Katy Perry, elle est fin folle.
1: Claudia Schiffer, est-ce qu'elle collectionne les dés à coudre ou les insectes?
0: Les dés à coudre.
1: Non, les insectes. Sa maison est décorée de dizaines d'insectes et d'araignées encadrées sous verre.
0: Comme dans le Seigneur des Anneaux, quoi. Dans le Silence des Agneaux, pardon. Quand t'arrives chez le tueur, il a des insectes partout, là.
1: Ben Stiller, est-ce qu'il collectionne les capsules de bière ou les objets liés à Star Wars?
0: Allez, les capsules de bière.
1: Non, c'est les objets liés à Star Wars. Et Janet Jackson, est-ce qu'elle collectionne les objets en forme de cochon ou les poupées Barbie?
0: Tu m'as dit qui, Janet?
1: Oui.
0: Bon, les poupées Barbie.
1: Les objets en forme de cochon. Et elle ne sait pas pourquoi elle s'est mise à faire ça, mais tout le monde lui en offre.
0: D'accord. Bon, chez les Jackson, c'était pas non plus...
1: hyper net.
0: C'était un peu bizarre quand même aussi. Hein. Bref, t'as une collection, toi? Tu collectionnes des trucs?
1: Je collectionnais les chats à une époque. J'en avais plein. Des chats en figurines, en porte-clés, de toutes les formes, de toutes les couleurs.
0: Ah, je vois des chats empaillés.
1: Ah non, j'en avais pas en empaillé.

0: 7h17, vous êtes sur Vosges FM, vous priez peut-être dès le matin, à genoux, chez vous, chantez Axel Red. Ou alors vous réveillez, je sais pas, votre mari, votre femme en chantant Axel Red avec ma prière. Eh bien, vous êtes un déséquilibré mental comme nous. Vous êtes donc bien sur la bonne radio et ça c'est bien, c'est parfait, on est entre fous furieux. Et donc on va poser la question des réseaux maintenant tout de suite.
1: 4 personnes sur 10 disent que ce cadeau est vexant.
0: D'accord.
1: À votre avis, quel cadeau?
0: Donc ça fait 40%. Hein.
1: Oui.
0: Eh, t'as vu, j'ai fait ma chute.
1: Eh. T'es fort en chiffres,
0: toi. Je sais. Moi, wow. Moi, c'est les chiffres. 4 personnes sur 10, j'en ai déduit que ça faisait 40%.
1: Ouais.
0: 40% des gens disent que ce cadeau les vexe.
1: Ouais.
0: À votre avis, quoi? On attend vos réactions. Il y a gagné, on vous le rappelle, votre carte cadeau, 80€ de carburant, offert par Mofra Academy. 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Donc, allez y faire un tour, les portes ouvertes. C'est samedi qui vient. On attend votre commentaire pendant Christophe Willem. On aura saisi également Miles Smith. Ça arrive dans un instant dans toutes les Vosges. À tout de suite.
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0: Merci d'avoir choisi Vosges FM, la radio qui vous passe le moins de pubs, 7h24. Vous avez vu sur vos autoradios maintenant? C'est marqué? La radio qui vous passe le moins de pubs. Oh, je suis tout fier, on a fait ça hier, c'est trop bien.
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0: ah oui.
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0: Il n'y a que à Remiremont que ça marche pas encore pour l'instant, mais on va le faire aujourd'hui, Remiremont. Vous aussi, vous aurez le droit au petit slogan, la radio qui vous passe le moins de pubs.
2: Bah oui.
0: On va jouer maintenant au décalo quiz, c'est ça?
2: Oui.
0: On est avec qui
2: Laetitia.
0: Ça Laetitia. Bonjour Laetitia.
3: Bonjour Christophe, bonjour Justine.
0: Est-ce que vous avez remarqué sur votre autoradio que ça avait changé, que c'est marqué la radio qui vous passe le moins de pubs?
3: Bien sûr.
0: Oh, l'arnaque. J'adore.
2: Pas quand on monte en voiture, peut-être.
0: On a les auditeurs qui nous méritent.
2: Et
0: qui nous, pardon, on a les auditeurs qui nous ressemblent. Exactement.
2: Toujours.
0: Laetitia, on joue au décalo quiz. Vous êtes concentrée. C'est parti pour vous?
3: Oui, on y va.
0: Allez, bonne chance.
3: Merci.
2: Que colle-t-on sur une enveloppe pour l'envoyer? Attention, on répond en décalé. Combien fait 3 x 7?
0: Voilà.
3: Un timbre.
0: Oui.
2: Comment s'appelle le compagnon à quatre pattes de Tintin?
3: 21.
2: Dans quoi trempe-t-on les biscuits du tiramisu?
3: Milou.
2: Quel animal domestique est le Doberman?
0: 19 secondes.
3: Le café.
2: Dans la mythologie grecque, qui est le dieu des mers?
3: Le chien.
2: Quel roi a fait construire le château de Versailles?
0: Avec son trident.
3: Oui, j'ai le nom, hein, le nom, mais il veut pas sortir.
0: Aïe.
2: Avec un P.
0: Allez. Ah, quand on va vous le dire, vous allez dire, mais oui, évidemment. Évidemment. Eh bien. Poséidon, on est trop tard.
3: Oui, voilà.
0: Voilà.
2: Bien sûr.
0: Voilà. Laetitia, toujours dans l'arnaque. Hein,
3: évidemment. Non, pas du tout.
0: Ouais, bien sûr. Laetitia, est-ce que vous aviez le nom du roi qui a fait construire le château de Versailles?
3: Louis XIV.
0: Eh ouais. Et puis ensuite, on avait en médecine, comment appelle-t-on un spécialiste des reins?
3: Un néphrologue.
0: Ah, ouais. Dommage. Ah là, Poséidon était revenu, on était quand même pas trop mal. Mm. Ce sera pas pour cette fois-ci, Laetitia. Deux invitations pour aller au terme de Contrex. Mm. Ça vous va, ça?
3: Ouais, c'est génial.
0: Ah, voilà, comme vous êtes allé loin, on fait toujours ça quand les auditeurs vont loin dans le décalo quiz. On vous offre justement cette invitation pour aller vous faire poupouiller, dorloter,
2: relaxer.
0: Exactement.
3: Bien.
0: Passez
3: belle
0: journée.
3: C'est cool.
0: À bientôt,
3: merci
0: Laetitia.
3: Aussi, au revoir.
0: On écoute Damien et David. Et si vous voulez faire mieux que Laetitia, gagner le décalo quiz, inscription dès maintenant sur les réseaux sociaux.

0: Entre la théorie de l'algue tout à l'heure et ma super formule magique qui m'a conduit à deviner que c'était 40% le chiffre du jour, vous avez à faire une émission de matheux. Vous êtes dans une émission scientifique ce matin.
1: Toujours.
0: Et voilà, c'est important d'avoir de se dire, ok, les gens à la radio sont des têtes. Déduire que 4 personnes sur 10, ça fait 40%.
1: C'est fort.
0: C'est incroyable. 40% des gens se vexent quand on leur offre ce cadeau. Mais quel cadeau alors?
1: Alors, on a beaucoup de réponses. On a Louise qui nous dit un fer à repasser.
0: Ah oui, oui, ça c'est un peu genre retourne-y.
1: La fête des mères, horrible.
0: Ouais, retourne-y, genre c'est un peu genre c'est ta tâche, quoi.
1: On a Karen qui nous dit de l'argent.
0: Pourquoi c'est vexant? Ah, parce que genre t'as pas réfléchi?
1: Ouais.
0: Oh, ma mère, ce qu'elle fait tout le temps, elle m'offre des cartes cadeaux. Elle réfléchit jamais à un cadeau pour moi.
1: Je pense que la carte cadeau, c'est encore pire que l'argent. Parce que l'argent, tu vois, tu peux participer à un projet, à quelque chose, une carte cadeau.
0: Ouais, c'est vraiment, c'est ma mère.
1: À moins qu'on te demande une carte cadeau.
0: Alors non, je ne demande pas ça à ma mère, je demande qu'elle me trouve un cadeau qui me correspond.
1: Bah, toi déjà, t'as eu un cadeau.
0: Ah oui, c'est vrai que toi, t'en as pas, c'est vrai.
1: Moi, on m'a même pas souhaité mon anniversaire.
0: Autant pour moi, effectivement. Continuez de nous dire sur les réseaux sociaux ce que 40% des personnes n'apprécient pas comme cadeau. On écoutera dans quelques minutes Miles Smith, le nouveau Drive Safe. Il y aura Zazie également avec Rue de la Paix. Il y a moins de pubs chez nous du coup. Eh ben, on a plein de temps pour vous passer de la musique et vous parler d'infos.
1: 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Bonjour Arnaud.
2: Bonjour à tous. Une résidence senior, dernier cri, inaugurée hier à Remiremont. C'est un projet porté par Vosgelis dans le faubourg de la Croisette. 24 nouveaux logements pour seniors, un chantier exemplaire en matière environnementale. Coût du projet 7,2 millions d'euros. Fabrice Barbe, directeur de Vosgelis. Projet complètement innovant.
3: C'est un laboratoire, ce bâtiment, et en effet, vous l'avez dit, il est exemplaire dans son engagement environnemental, parce que jamais on a été aussi loin, dans le département, dans la région, dans le réemploi des matériaux, puisqu'on avait ici 3 bâtiments collectifs, et au maximum, on a réutilisé les matériaux de ces bâtiments qu'on a démolis pour construire un bâtiment neuf.
2: Nouvelle résidence Vosgelis à Remiremont, donc inaugurée hier après 5 ans pour ce projet. À ce jour, une quinzaine des 24 appartements sont loués. Un procès pour pollution au tribunal des Épinal, c'est l'exploitant d'une unité de méthanisation à qui on reproche plusieurs épisodes de pollution de la rivière Le Mouzon. Dans le secteur de Neuchâteau, plusieurs structures publiques et associations ont porté plainte. L'exploitant se défend en affirmant qu'il a fait des travaux pour limiter les fuites. Il risque 250 000 euros d'amende et 2 ans de prison, sans compter les préjudices qu'il pourrait verser aux associations. Le verdict sera rendu le 20 août prochain. Actualité sociale après l'annonce du placement en redressement judiciaire du groupe Parizeau qui sera demandé officiellement lundi. Une mobilisation est annoncée devant l'usine vosgienne de Matincourt mardi avec salariés et élus. C'est 134 emplois qui sont en jeu pour cette usine de fabrication de meubles. Épinal vient d'être labellisé ville à vélo du Tour de France en tant que collectivité ayant une politique de promotion du vélo engagée. Cette année, 25 villes ont été labellisées, dont 13 pour la première fois, tout comme Épinal. Et d'ailleurs, le dossier de la Cité des Images fait partie des coups de cœur pour cette édition. Rappelons au passage qu'Épinal est candidate pour être départ ou arrivée lors du Tour de France cycliste 2027. Sport toujours, le tennis club de Remiremont accueille ce dimanche la 5e et dernière journée des championnats de France par équipe. Et l'équipe dames de Remiremont disputera d'ailleurs sa dernière rencontre face à Savigny. L'enjeu est de taille puisque les joueuses romaré-montaines devront s'imposer pour assurer leur maintien à ce niveau national. Vous pouvez participer à tout ça et assister au match ces dimanches à la Grange Puton. Une idée de sortie pour terminé avec une guinguette au lac de Saulxures-sur-Meuselotte. Cet après-midi, ce sera animé par Alexis Ballandier et Mercedes.
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2: Ciel bien gris sur les Vosges aujourd'hui. Quelques averses vont arriver cet après-midi avec un caractère orageux. C'est plutôt dans la deuxième partie de l'après-midi. Pour les températures, on a du 13-14 degrés ce matin. On aura au meilleur de la journée 16 à Gérardmer-la-Bresse, 17 à Remiremont et Bruyères et 18 sur Épinal et Neuchâteau. Demain, ça s'améliore avec retour du soleil et des températures qui montent. Le week-end s'annonce également agréable. Pareil, les températures montent. Côté ciel, ce sera assez nuageux samedi, beaucoup plus ensoleillé dimanche. Thank you.
0: Un Arnaud Pichon en pleine forme.
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0: Tout comme nous, et j'espère que c'est votre cas également. Bonjour Justine.
1: Bonjour Christophe, bonjour les Vosges.
0: Bonjour les Vosges, restez bien avec nous. L'horoscope se prépare dans quelques minutes. Vous allez pouvoir également choisir ce que vous passez comme musique avec le choc des générations. Tout ça après Zazie, rue de la Paix, 7h34. Tout va bien.

0: tout le monde.
1: Il est 7h38, vous êtes sur Vosges FM et on y va pour le choc des générations.
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1: Allez, on vous le rappelle, deux titres qui s'affrontent. Vous êtes Quadra, vous êtes Quinca, vous avez connu la victoire de la France en Coupe du Monde 2018. Vous avez vu Urgence à la télévision. Vous avez été bercé par Olivier Tom. Vous êtes de ma génération. Et de l'autre côté, vingtenaire et trentenaire, vas-y, donne-nous trois, voilà. Trois trucs emblématiques de ta génération, vas-y.
3: Instagram.
1: À part Love Story.
3: Non, mais Love Story, c'était en 2001.
1: Bah, c'était la génération.
3: Oui, c'était le tout début. Ah. Bah oui, alors la télé-réalité, Instagram.
1: Ouais, super.
3: Les innovations.
1: Oh, les innovations.
3: Les innovations, c'est nous.
1: Bien sûr, bien sûr.
3: On rattrape vos bêtises aussi.
1: Les vingtenaires et les trentenaires, ce matin, ont choisi... Qu'est-ce que c'est que ça ?
3: Ensemble comme un rock. Un hymne. Nadia, en 2006.
1: Un hymne, carrément.
3: Un hymne. Wow.
1: On remarque qu'elle était au Paris Expo il y a quoi, 3 semaines à mois là. Ça a cartonné, hein.
3: Mais oui.
1: Il y avait du monde, hein. Ok. Oh, l'instru, il est... Il tape, hein. Moi, de mon côté, les amis, chanson emblématique des années 80. Voilà, ça, c'est de la musique. Repris par la Starac, bien sûr, 1983, Bandolero. Avec le plus mauvais chanteur du monde, hein. Le gars qui chante à l'intérieur, c'est le plus mauvais chanteur du monde.
3: Il parle.
1: Même mon fils, un jour, en écoutant, m'a dit, mais il chante très mal quand même, ce monsieur. Imaginez, il a 9 ans.
3: Donc, vous ne votez pas pour ça.
1: Mais si, ça rappelle plein de souvenirs. Vous votez, on écoute le gagnant tout à l'heure, après 8h. Voilà Miles Smith sur Vosges FM.

0: 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Alors,
1: on a les appareils électroménagers qui reviennent souvent. Ah. On a Sébastien qui nous dit une crème de jour.
0: Oh, ah oui, alors ça oui, là, la crème anti-ride ou la crème de jour, ça c'est pas bien.
1: Faites attention aux coffrets cosmétiques quand
0: pas
1: même.
0: Pas bonne idée du tout, pas du tout, du tout.
1: On a aussi Stéphane qui nous propose un miroir.
0: Ah, mais qui offre des miroirs? Des gens offrent des miroirs?
1: Je ne sais pas. Ça se fait?
0: Oh, ça doit pouvoir se faire. Ça doit pouvoir se faire. Un petit dernier, 40% des gens détestent ce genre de cadeau et se vexent.
1: René nous dit la cure rajeunissement.
0: Ah oui, ça, ah c'est, oui. Ça c'est moche aussi. Hein. Mm. En parlant de cure rajeunissement, elle en a fait quelques-unes. Et pas que ça. Elle, la crème anti-ride, elle l'a pas mis sur la peau, elle l'a mis dans la peau.
1: Oui.
0: Madonna, qui ressemble plus à Jack Lang qu'à Madonna. Mais ça n'empêchera pas de l'écouter dans quelques minutes. Avec... Oh, j'ai vu Jack Lang hier à la télé, c'est... Wow.
1: Ah ouais.
0: Ah oui, oui, avec la teinture et tout, là, c'est... Wow.
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1: Connaissez-vous les plantes compagnes? 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

0: est 7h50 avec Koubastank à l'instant sur Vosges FM. Merci d'être avec nous. C'est l'heure de l'horoscope de ce matin. On commence évidemment avec les béliers. Les béliers aujourd'hui, essayez de rester lucides en toutes circonstances.
1: Les taureaux, ce sera une journée sans complications.
0: Les gémeaux, vous allez aborder la vie du bon côté.
1: Les cancers, ne laissez pas vos sentiments prendre le pas sur la raison.
0: Les lions, côté amour, vous serez en mode pause.
1: Les vierges, ne faites pas la tête si tout ne se passe pas comme vous l'aviez prévu.
0: Les balances, attention, toute vérité n'est pas bonne à dire.
1: Les scorpions, ne cherchez pas à imposer votre point de vue aujourd'hui.
0: Les sagittaires, ça va bouger. Misez sur les vitamines au petit-déj.
1: Les capricornes, séduire ne sera pas un problème pour vous.
0: Les verseaux, au boulot, lancez-vous des défis pour vous motiver.
1: Et les poissons, si vous êtes bons, on vous donnera tout le travail.
0: On fait un petit point sur le choc des générations. Il y a deux titres qui s'affrontent, les vingtenaires et les trentenaires.
1: J'ai choisi un titre de Nadia, Rock. C'était en 2006.
0: Les gens se souviennent de Nadia quand même?
1: Mais oui.
0: Ah bon?
1: Mais bien sûr, quand même.
0: Avec sa prétendue aventure avec Zinedine Zidane. Tu n'es pas de ça?
1: Non.
0: Ah, il y avait un canard qui avait titré avec des photos de Nadia et Zidane dans un hôtel.
1: Waouh.
0: Ah ouais.
1: Attention.
0: Ah, elle se refuse de rien, Nadia. Enfin, on n'a jamais su si c'était vrai ou pas. Hein.
1: Bah...
0: On est sur la spéculation. Combien de pourcentage pour Nadia?
1: Oh, ça va pas bien, 24.
0: Ah bah, 24.
1: Oui.
0: Autant dire que pour l'instant, mon titre de 1983, Paris Latino, ça c'est un tube.
1: Ça, c'est un vrai, ça a été repris par la Starac. La Starac, c'était la génération des vingtenaires et des trentenaires.
0: Ça, c'est un vrai, vrai tube. Et donc, pour l'instant, on a combien?
1: 76.
0: Ah oui. Allez, continuez à voter. On écoutera peut-être Paris Latino dans quelques minutes. Il y a Madonna qui se prépare. 40% des gens détestent ce cadeau et se vexent. À votre avis, de quoi s'agit-il? Un commentaire pour gagner votre carte carburant de 80 euros. Et on lit vos commentaires après Stromae maintenant. C'est sur Vosges FM, 7h52.

0: Stromae à l'instant sur Vosges FM, 7h54. 40% des gens détestent et se vexent si vous leur offrez ce cadeau. Mais quel cadeau, Justine?
1: Alors, on a les appareils électroménagers, ouais. Un abonnement au programme Minceur.
0: Qui fait ça?
1: C'est horrible.
0: Qui
1: une balance pour Dominique. Benoît, c'est de l'eau de toilette. On offre encore de l'eau de toilette.
0: Bon, ça, y a des gens mettent de l'eau de toilette, bien sûr.
1: Ah ouais,
0: bien sûr.
1: Ouais,
0: comment au Cologne? Non, l'eau de Cologne.
1: Ah oui, l'eau de
0: Cologne. Oui,
1: c'est mon papy qui met ça.
0: Ah, bah oui.
1: Une pelle à neige pour Amandine.
0: C'est du beau cadeau, ça. Te fera la frayer cet hiver, tiens, avec la peine à neige.
1: Bah, et c'est pratique. C'est pratique.
0: Bah, alors ça, alors on n'a pas dit que c'était pas pratique.
1: Non, mais...
0: Mais là, on cherche le cadeau vraiment qui vous énerve et qui vous vexe quand on vous l'offre.
1: Oui.
0: J'avoue, la cure minceur, genre le bon découverte, le bilan minceur, ça, c'est terrible.
1: Ah oui,
0: mon Parce qu'en général, c'est gratuit. Oh. Donc, si t'offres un bilan minceur gratuit, là, tu reviens... à un niveau d'estime vis-à-vis moi qui est quand même magnifique.
1: Les échantillons aussi, tu sais.
0: Ah, les échantillons. Et moi, j'ai fait pire. Je vous ai déjà raconté cette fois où j'ai offert des roses à ma compagne avec sa propre carte bleue.
1: Mais qui est Goujat?
0: Non, pas Goujat. Non, j'avais perdu ma carte bleue.
1: Ah, écoutez, non.
0: J'avais perdu ma carte bleue, donc pendant une petite semaine, j'avais la sienne et je l'ai remboursée.
1: Ouais, bien sûr.
0: Et est arrivé le jour de la Saint-Valentin. Mm-hmm. Je vais acheter des fleurs. Et quand le fleuriste a vu le nom, il m'a dit, mais vous êtes un génie.
1: Non.
0: Ah, écoutez, j'ai dit, fais ce qu'on peut.

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1: Il est bientôt 8h, c'est Vosges FM. Bonjour Justine.
2: Bonjour Christophe, bonjour à tous.
1: La suite avec Tame Impala sera Dracula dans quelques minutes et un classique de Barry White. Énorme. Le gagnant ou les gagnants du choc des générations, pour l'instant, juste après l'info locale.
2: Le flash info avec Arnaud Pichet. Bonjour Arnaud.
3: Bonjour, bonjour à tous. Un procès pour pollution au tribunal d'Épinal. C'est l'exploitant d'une unité de méthanisation à qui on reproche plusieurs épisodes de pollution de la rivière Le Mouzon dans le secteur de Neuchâteau. Plusieurs structures publiques et associations ont porté plainte. L'exploitant se défend en affirmant qu'il a fait les travaux nécessaires. Il risque 250 000 euros d'amende et 2 ans de prison, sans compter les préjudices qui seraient à verser aux associations. Le verdict sera rendu le 20 août prochain. Actualité sociale après l'annonce du placement en redressement judiciaire du groupe Parisot qui sera demandé officiellement lundi. Une mobilisation est annoncée devant l'usine vosgienne de Matincourt mardi avec salariés et élus. C'est 134 emplois qui sont en jeu pour cette usine de fabrication de meubles. Un accident de la route à Vittel. Hier, un automobiliste a coupé la route à un autre. Ça fait 2 blessés légers, l'un de 86 ans et l'autre de 20 ans. Ils ont été emmenés à l'hôpital pour des examens de contrôle. En hockey sur glace, on a appris qu'Armand Jaya quitte les Wildcats d'Épinal après 5 saisons. Le joueur rejoint les Remparts de Tours. Et puis en sport toujours, Clémence Beretta sélectionnée au sein de l'équipe de France pour les championnats d'Europe de Birmingham, ce sera au mois d'août. Dans l'actualité nationale et internationale, l'homme soupçonné de l'enlèvement de Liana, collégienne de 11 ans dont on est sans nouvelles depuis vendredi, eh bien il avait été visé par plusieurs plaintes et signalements ces dernières années selon la justice, qui a reçu d'ailleurs une nouvelle plainte pour une affaire de viol sur mineur. Au Moyen-Orient, Israël et le Liban déclarent s'être accordés sur la mise en œuvre d'un cessez-le-feu avant des discussions qui auront lieu dans quelques jours en vue d'établir un accord global pour la fin du conflit. En France, l'Assemblée nationale adopte en première lecture un texte pour limiter l'exposition au cadmium, un métal lourd toxique. Texte qui prévoit par exemple la réduction de taux dans les engrais phosphatés, source d'accumulation de ce métal dans les sols agricoles. Et puis également, l'assurance maladie prendra en charge dans quelques jours le dépistage du cadmium pour les personnes à risque. Allez, on termine avec la météo dans les Vosges. Ciel bien gris aujourd'hui. Quelques averses arrivent cet après-midi avec un caractère orageux en toute fin de journée avec quelques bourrasques de vent. On a du 13-14 degrés ce matin. On aura au meilleur de la journée entre 16 et 18 degrés. Ça monte pas beaucoup. Demain, ça s'améliore. Retour du soleil et des températures qui montent. Le week-end s'annonce pas mal du tout dans les Vosges.
1: Merci beaucoup Arnaud Pichet.
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1: Mais il a oublié l'info principale quand même, l'info de la journée. Hein. Le Justin Tour qui continue samedi après-midi. Justin Tour, elle sera avec sa camionnette floquée Justin de Vosges FM.
2: Non.
1: Avec son podium. C'est Justette. Les Justettes, c'est les danseuses avec elle. C'est comme les Claudettes. Elle sera donc sur les journées,
2: oui,
1: n'est-ce pas, qui commencent vendredi.
2: Oui, les journées interactives du métier, les métiers de la sécurité.
1: Bien sûr, avec le CERFA,
2: oui,
1: d'Épinal, il y aura des militaires, il y aura l'armée de l'espace, il y aura la marine, il y aura les pompiers, il y aura
2: les policiers, les gendarmes,
1: et vous allez,
2: 18 régiments de l'armée de terre, il y aura plein d'animations. Vous pourrez monter sur le char Leclerc pour prendre des photos.
1: Oui.
2: Il y aura des simulateurs de vol avec l'armée de l'air si vous voulez piloter des avions.
1: Par exemple. Et donc vous allez découvrir tous les métiers avec Justine qui sera en direct entre 13h, 14h et
2: 17h.
1: Sur place. Donc allez-y. Allez, gagnant du choc des générations.
2: Oui. Bande

0: Gagnant du choc des générations, Bandolero Paris Latino. Le chanteur, j'ai son nom. Vous savez, le gars qui sait pas chanter là.
1: Ah ouais ?
0: Il s'appelle comment ? Attends, parce que je l'ai déjà oublié. Je l'ai regardé il y a deux secondes, mais vous savez, j'ai un problème avec les prénoms et les noms.
1: Oui, vas-y.
0: Il s'appelle José Pérez.
1: José Pérez ?
0: Le monsieur qui chante mal là. Il s'appelle José Pérez. Figurez-vous qu'après ça, il a décidé de quitter le groupe pour engager une carrière en solo. Bon, bah voilà. Vous en souvenez quoi.
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0: 8h07, nous sommes aujourd'hui, sachez-le, le 4 juin 2026. On souhaite une bonne fête, bah oui, parce qu'il y a toujours des fêtes à souhaiter tous les jours. Et aujourd'hui, on souhaite une bonne fête à qui, Justine ?
1: Aux Célestins et aux Marcelins, bonne fête.
0: Exactement, bonne fête à eux. Il y a des journées mondiales aujourd'hui, la journée mondiale des algues, quand même, on le rappelle. Et puis également, quelques anniversaires, mais comme j'ai plus ma feuille, eh ben, je me souviens plus du tout. Ça y est, j'ai les anniversaires. Et je vous annonce aujourd'hui l'anniversaire d'Angelina Jolie. La fête aujourd'hui, c'est 51 ans.
1: Oui,
0: donc
1: c'est
0: bon
1: vrai.
0: Bon anniversaire à Angelina Jolie. Tout à l'heure, on a vu que Antoine, vous savez, Atoll les opticiens, eh ben, c'est son anniversaire aujourd'hui, 82 ans. Et puis, anniversaire de Noah Wyle. C'est qui Noah Wyle ? Vous vous souvenez de ce générique ? Quel génie cette série !
1: Génial ! Ah, et on peut la revoir, hein.
0: Oh là là. Ça avait fait vraiment
1: un.
0: Voilà, c'était genre, c'était la révolution des séries, quoi. Urgence, évidemment. Noah Wyle, c'est lequel alors ?
1: C'est John Carter, le beau gosse.
0: Ah oui, le beau gosse.
1: Moi aussi, c'était le beau gosse un peu intelligent, tout ça, qu'on aimait bien. Bah, sensible et tout.
0: Oui, ils étaient un peu tous intelligents quand même dans la série.
1: Oui, mais enfin, George Clooney, c'était pas non plus, tu vois.
0: Non, mais d'accord, mais il y avait surtout Benton, Dr. Benton.
1: Oui,
0: qu'est-ce qu'on ne sait pas sur Noah Wyle ?
1: Il a joué le patron Steve Jobs de Apple. Ouais. Et en fait, il l'a tellement bien joué que Steve Jobs l'a appelé sur scène.
0: Wow.
1: Et en fait, tout le monde a cru que c'était Steve Jobs, alors que non.
0: Ah oui, d'accord. Ah oui, donc le gars est rentré dans le personnage, quoi.
1: Complètement.
0: On écoute Tame Impala maintenant, 8h08 sur Vosges FM.

0: Dracula, c'était Tame Impala 8h11 avec Vosges FM. Et franchement, si j'avais le générique du 13h de TF1 maintenant, à la Jean-Pierre Pernaut, vous savez, avec ses sujets terroirs, etc., eh ben, je le lancerais. Parce que là, maintenant, on va parler, écoutez bien, la news de Justine. Donc, l'actu dans les Vosges. Hein.
1: Oui.
0: Vraiment, le truc qu'il faut pas rater.
1: Ce week-end.
0: Le concours de pêche de Saint-Nabor.
1: Bien sûr, le concours de pêche à la truite.
0: Ah,
1: à l'étang du Velin.
0: Mange tout.
1: À Saint-Nabor. Tout le monde peut y participer. C'est un concours en deux manches, à pas naturel seulement, et c'est une canne par pêcheur. Et il y a une buvette et une restauration sur place.
0: Genre, il y a un règlement.
1: Bah, bien sûr.
0: Genre, ah oui, c'est la pêche à la truite, mais attention, moi je fais de la pêche à la truite, mais je fais de la pêche à pas naturel seulement, s'il vous plaît.
1: Mais oui, c'est important. Bah oui, bien sûr.
0: C'est plus facile de pêcher avec des appâts pas naturels.
1: Bah alors.
0: Des appâts, excusez-moi. Des appâts naturels.
1: Mais ça dépend, le prix de l'appât après peut modifier aussi les mouches, tout ça, mais bon.
0: Excuse-moi, mais t'es pêcheuse à la truite ou quoi?
1: Oui, j'ai pêché à la truite, mon père adore la pêche, alors je sais pêcher.
0: Excuse-nous Michel, vraiment. Qu'est-ce que tu nous as préparé du coup sur la pêche à la truite?
1: On va jouer avec les expressions et les noms de poissons.
0: Je reviens toujours.
1: À vous de compléter ces expressions avec le nom du poisson.
0: Bon, je vais me faire un thé, moi.
1: Non, muet comme une...
0: Carpe.
1: C'est...
0: Non.
1: Eh bien, c'est un... de la finance.
0: C'est un quoi? Un requin?
1: Oui, un requin de la finance. Avoir une mémoire de...
0: Poisson rouge.
1: Poisson rouge. Il y a... sous roche.
0: Anguille.
1: Oui, avoir des yeux de... merlan. Ah, frit, je l'ai dit.
0: Voilà, merlan frit.
1: Être, oui. être serré comme des...
0: Sardines.
1: Oui, être frais comme un...
0: Gardon.
1: Oui, on est frais comme un gardon. Tu vois, c'est trop fort.
0: Non mais d'accord, mais ça c'est pas de la pêche. C'est l'expression française, c'est la langue française.
1: Avec des poissons.
0: Ok, bon. Bah, alors...
1: si j'allais te demander des bouchons, des pois et des mouches, t'allais pas me répondre.
0: Ah, bah là, non. Moi, voilà. Moi, une mouche, moi, c'est le film, hein, c'est tout, hein. C'est pas
1: le... Je me mets à ton niveau.
0: C'est pas l'insecte, hein. C'est pas l'insecte. Bon, concours de pêche, donc, vous l'aurez compris. Pêche, oui. Attention, à la truite.
1: Dimanche, à Saint-Nabor, à l'étang Velin.
0: Attention, uniquement ouvert aux appâts naturels. Ça, c'est...
1: Une canne par pêcheur.
0: Et une canne, hein. Vous n'avez pas le droit d'en arriver.
1: Non, c'est de la triche, sinon.
0: Ah oui, non, c'est bon. On vous connaît, hein. Michel et Jean-René, à chaque fois, viennent avec leurs 3 cannes, là, et ils gagnent le concours. Non, non.
1: Les cannes et des gaules, oui.
0: Et oh, les gars, là, c'est du sérieux. C'est du sérieux. C'est le concours de pêche à la truite de Saint-Nabor. C'est-à-dire, c'est du sérieux. Lily Allen, maintenant, sur Vosges FM.

0: Allen à l'instant sur Vosges FM, 8h17. On est parti pour les mythos. Vous allez avoir trois quarts d'heure pour voter, nous dire lequel de nous deux vous ment. Une affirmation chacun. L'une de ces affirmations est évidemment fausse. Écoutez bien, voici l'affirmation de Justine.
1: Lors d'un saut en parachute, mon instructeur a été obligé de déclencher le parachute de secours. Tu sais, celui qu'on met en dernière minute. Là. Le truc
0: horrible. Toi, tu sautes en parachute?
1: Oui, je l'ai fait une fois et pas plus jamais de ma vie. Je déteste mes copines.
0: Et bien sûr, il fallait le parachute de secours, quoi.
1: Mais la poisse, la poisse jusqu'au bout. Justine, la poisse.
0: Bon, écoutez, moi, je vais vous dire ce matin tout simplement que j'ai déjà participé à l'atterrissage d'un A320. Un Airbus A320. J'ai déjà participé à l'atterrissage d'un Airbus A320.
1: Ça y est, le mec est pilote.
0: Ah là.
1: Pilote de ligne, steward, tout ça, c'est lui. Ouais, non, mais arrête.
0: On verra. On verra. À votre avis, qui est le mytho ce matin? Dans un instant, cette pépite. Et vous pouvez faire le tour de toutes les radios. Allez-y, hein, là vous avez quelques temps, vous le faites. Jamais vous en trouverez une qui vous passe ça le matin. Barry White, You're the First, the Last, My Everything. Et si dans les jours prochains, il y a une radio qui vous passe ça le matin, ce sera vraiment bizarre. Hein. C'est pas des trucs qu'on observe du tout. Hein. Et ben voilà, ce sera des copieurs. Allez, à tout de suite.
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0: 4 avec Vosges FM, c'est énorme ça. Barry White, c'est pour mettre de bonne humeur ce matin. You're the first, the last, my everything. On y va pour le braquer le salaire.
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0: Et on a quelqu'un pour jouer avec nous. Il s'agit de Stéphane. Bonjour Stéphane.
2: Bonjour Justine, bonjour Christophe.
3: Bonjour Stéphane.
0: Stéphane, vous êtes levé depuis combien de temps? Vous m'avez l'air levé depuis pas longtemps.
2: Oh non, je suis levé depuis, on va dire 6 heures.
0: Ah, donc c'est un tempérament calme et posé que vous avez alors. C'est un peu ce qui vous caractérise. Eh bien Stéphane, oui, pardon.
2: J'ai suivi Christophe quand tu es allé voir le match de la Ligue des Champions.
0: Oui, tout à fait, oui.
2: Tu vois, j'ai suivi.
0: Ah, on se tutoie, avec pas de problème Stéphane. Stéphane, pas de problème. Stéphane,
2: tu veux jouer? C'est plus simple.
0: Oui, c'est plus simple. Stéphane, tu veux jouer contre qui? J'ai l'impression d'être sur Fun Radio. Stéphane, tu veux jouer contre qui? Tu veux piquer des sous à qui alors?
2: Eh ben, je vais jouer avec Justine.
0: Eh bien, ça, c'est une bonne nouvelle. Tu vas tenter, Stéphane. Ah, ça fait bizarre de tutoyer un auditeur, j'ai pas l'habitude. Tu vas tenter de remporter une partie du salaire. D'abord, le quiz de Justine et ensuite le tien. Justine, tu es prête?
3: Oui, je suis prête.
0: Dans quel pays se trouve le Machu Picchu?
3: Le Pérou.
0: Exactement. Quelle est la femme du sanglier? La femelle?
3: L'allée.
0: Oui. Le mot glabre, est-ce qu'il signifie sans couleur ou sans poil?
3: Sans couleur?
0: Glabre, non, sans poil.
3: Ah, oui.
0: Quel est le nom du célèbre vent du sud de la France?
3: Le Mistral.
0: Ouais, un des vents. Comment le krach financier du 24 octobre 1929 à Wall Street fut-il surnommé?
3: J'en sais rien.
0: Le jeudi noir. Comment s'appelle le président des États-Unis?
3: C'est Trump.
0: Oui. Quelle est la monnaie officielle du Japon?
3: Aucune idée.
0: Le yen.
3: Ok.
0: Ça fait combien de bonnes réponses?
3: 4.
0: 4 bonnes réponses. Stéphane, tu es prêt? On y va pour toi?
2: Eh ben, on est parti.
0: Allez. Parmi les fauves, lequel est le plus rapide à la course?
2: Le guépard.
0: Oui. Quel nom donne-t-on à la couche de glace recouvrant une étendue marine?
2: Je passe.
0: C'est la banquise. Quel phénomène, comment appelle-t-on le phénomène où la lune cache le soleil?
2: Je passe.
0: Une éclipse. Qui a écrit Notre-Dame de Paris?
2: Je passe.
0: Aïe, Victor Hugo. Comment s'appelle l'agent 007? Le vrai nom, 007.
2: Ouais,
0: mais je l'ai. Ah, mince. Là, il y a du stress. Hein. J'ai l'impression qu'il y a quand même un peu de stress. C'était James Bond, l'agent 007.
2: Ouais, non, mais
0: bon. Ça va vite, hein. Ça va très, très vite.
3: Mais c'est moins facile au téléphone.
2: Ouais, puis j'ai été nul.
0: Non.
3: Mais non, Stéphane,
0: faut pas dire à toi pareil. Ça va pas, vous avez fait de votre mieux. Enfin.
2: Faut savoir le reconnaître.
0: Mais non. Vous avez fait de votre mieux, c'était déjà pas mal.
3: Oui.
0: On va vous offrir 2 places de cinéma pour aller voir le film de votre choix, Épinal, ok?
2: Eh ben, c'est gentil, c'est déjà de participer.
0: Passez une belle journée, Stéphane. À bientôt.
3: À bientôt.
2: Merci.
0: Au revoir. Inscrivez-vous. 07 82 99 82 99 pour venir nous piquer des sous. Well,

0: 8h30. Préparez les chorés dans quelques minutes. Shakira sera là. Avec la choré, là, tu sais, le bassin. Comme ça, là.
1: Comme ça, oui.
0: Comme ça, regarde.
1: Oui. Bah là, c'est mamie voilà. Avec une prothèse de hanche. Oui, mais
0: je fais ce que je peux. Hein. Je suis pas encore prêt pour la choré de la Coupe du Monde parce que, regarde, ça, c'est la choré de Whenever, Whenever. Ok, d'accord. Ouais. Et ça, c'est la choré de la Coupe du Monde.
1: C'est alors, presque pareil, ouais.
0: C'est exactement la même. On écoute Shakira dans quelques minutes après l'info locale.
1: Le journal des Vosges avec Arnaud Pichet. Bonjour, Arnaud.
2: Bonjour, bonjour à tous. Et on commence ce journal à Remiremont. Une résidence senior dernier cri a été inaugurée hier. Un projet porté par Vaugélis dans le faubourg de la Croisette. 24 nouveaux logements pour seniors. Chantier exemplaire en matière environnementale avec le réemploi de matériaux issus de la déconstruction des anciens bâtiments, mais aussi avec l'implication d'acteurs du secteur. On en parle avec Fabrice Barbe, le directeur de Vaugélis.
3: On a eu la chance de pouvoir compter sur l'ENSTIB, hein, qui est un joyau dans les Vosges, sur également le laboratoire d'études et de recherche du matériau bois de l'université de Lorraine. On a eu quelqu'un qui était déterminant, qui s'appelle Audran Lemaître, qui était doctorant, qui fait sa thèse ce matin même d'ailleurs sur le sujet, et puis un travail d'équipe, parce que c'est surtout un travail collaboratif entre de nouveau des collaborateurs de Vaugélis, des partenaires, un cabinet d'architectes, et puis ceux que je viens d'évoquer, l'Airlab et l'ENSIB.
2: Cette nouvelle résidence Vaugélis, donc à Remiremont, avec 24 appartements, il y en a déjà une quinzaine qui sont loués. Ça a été inauguré hier après 5 ans de travail. Dans le reste de l'actualité vosgienne, 4 adolescents devant la justice soupçonnés d'avoir mis le feu au bâtiment dans l'ancienne BTT à Thaon-les-Vosges. C'était le 20 mai dernier. Ça avait nécessité l'intervention des sapeurs-pompiers. Eh bien, les gendarmes vosgiens ont identifié ces jeunes. Après enquête, ils sont âgés de 14 à 17 ans. Un procès pour pollution au tribunal d'Épinal. C'est l'exploitant d'une unité de méthanisation à qui on reproche plusieurs épisodes de pollution de la rivière Le Mouzon dans le secteur de Neufchâteau. Plusieurs structures publiques et associations ont porté plainte. L'exploitant se défend en affirmant qu'il a fait des travaux sur les structures. Il risque quand même 250 000 euros d'amende et 2 ans de prison, sans compter les préjudices qu'il pourrait avoir à verser aux associations. Le verdict sera rendu le 20 août prochain. Épinal vient d'être labellisé ville à vélo du Tour de France en tant que collectivité ayant, je cite, une politique de promotion du vélo engagée. Cette année, 25 villes ont été labellisées, dont 13 pour la première fois. Rappelons au passage que Épinal est candidate pour être ville départ ou ville arrivée pour l'édition 2027 du Tour de France cycliste. Une idée de sortie cinéma avec Passion Cinéma qui propose un rendez-vous demain en présence de Francis Renaud, acteur et réalisateur vosgien. Projection de son court-métrage à 20h, discussion et puis projection du film 36 Quai des Orfèvres dans lequel il joue. Ça se passe demain soir, cinéma de Remiremont.
4: Vaugélis lance la construction de 200 nouveaux logements vertueux, dont 100 dès cette année en classe énergétique AAC. C'est bon pour l'environnement. 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
2: Pour la météo sur les Vosges, aujourd'hui pas terrible, mais demain ce sera mieux. Ciel gris aujourd'hui avec des averses qui vont arriver dans l'après-midi, averses parfois orageuses avec des rafales de vent. Pour les températures, on a du 13-14. Ce matin, ça va pas beaucoup monter. Au meilleur de la journée, 16 à La Bresse et Gérardmer, 17 à Bruyères et Remiremont et 18 degrés sur Épinal et Vittel. Demain, ça s'améliore donc avec retour du soleil, des températures qui commencent à monter. Pour samedi, ce sera assez nuageux mais agréable et dimanche, c'est du beau soleil prévu sur les Vosges.
0: Merci beaucoup Arnaud Pichet, à tout à l'heure.
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0: Alors vous qui êtes dans la voiture, déjà bonjour, bonjour Justine, bonjour les Vosges.
1: Bonjour Christophe, bonjour tout le monde.
0: Vous avez vu que sur l'autoradio ça a changé un petit peu, c'est marqué sur l'autoradio maintenant la radio qui vous passe le moins de pubs.
1: C'est vrai.
0: On s'est dit qu'on allait le dire comme ça quand il y a des nouveaux auditeurs qui arrivent, et bah hop, ils comprennent tout de suite, directement. Il n'y a que Remiremont que ça n'a pas marché pour l'instant, on va le faire dans le courant de la semaine. Et donc vous êtes bien sur la radio qui passe le moins de pubs, oui. L'avantage c'est qu'on a plein de temps pour la musique. Est-ce que je vous passerai pas quelques extraits de ce qu'on va écouter?
1: Allez.
0: Ça vous tente? Allez, avant 9h. Promis, vous allez entendre ça par exemple. C'est énorme, hein? Michael Jackson sera là. Il y aura aussi les frérots de la Vega. Et puis la voix de Justin Bieber. Voilà. Bah ouais. Parce que les autres radios, elles passent 7-8 minutes de pub là, comme ça. C'est terrible. Et ben nous, pendant ce temps-là, on vous informe sur ce qui se passe dans les Vosges et on vous passe de la musique. Allez, Shakira, avant les mythos.

0: Allez, flûte de pan. Allons-y. Je savais pas qu'en Colombie il y avait des flûtes de pan comme ça là. Je pensais que c'était plutôt le Pérou, moi.
1: Mais... Bah, Amérique du Sud.
0: 8h38, c'est Vosges FM, la radio qui vous passe au moins de pub, on vous le disait, et surtout la radio sur laquelle, eh bien, les animateurs vous mentent. En tout cas, un de nous deux. C'est les mythos ce matin. Deux affirmations, écoutez bien. Deux affirmations assez énormes quand même aujourd'hui.
1: Mon instructeur a été obligé de déclencher son parachute de secours lors de mon saut en parachute.
0: Personne n'y croit, c'est pas possible. J'ai déjà participé à l'atterrissage d'un Airbus A320.
1: Mm-hmm.
0: À votre avis, qui est le mytho sur les réseaux sociaux? Ça donne quoi pour l'instant?
1: Christophe mytho.
0: Ah mais attendez, qu'est-ce
1: mais
0: que j'ai mérité?
1: Un A320.
0: Un A320,
1: mais tu pilotes pas un A320, toi?
0: C'était même pas un A320 Neo, c'est les nouveaux modèles.
1: Oh, excusez-nous.
0: C'est l'A320 ancien modèle, d'ailleurs.
1: D'accord.
0: Hein?
1: Okay.
0: Avec encore les trois systèmes hydrauliques pour sortir les trains d'atterrissage.
1: Mm-hmm.
0: Parce que dans un avion, tu as 3% de... Enfin, trois systèmes pour sortir les trains d'atterrissage.
1: Ah oui. Au cas où ça bloque?
0: Au cas où ça bloque, exactement. Ah. Et tout ça, c'est système hydraulique, parce que comme ça, ça tombe jamais en panne.
1: D'accord.
0: Ah, t'as vu ça?
1: Ouais, non, mais on apprend des choses.
0: Quelle est l'inclinaison d'un avion pour qu'il puisse voler sans décrocher? C'est le fameux décrochage.
1: Je sais pas, 31%.
0: Non. Tu sais, on dit qu'un avion, il décroche.
1: Oui.
0: Quand il s'écrase, ça peut arriver de temps en temps, on dit qu'il décroche. C'est 17%.
1: Ok.
0: Parce qu'à 17%, tu restes posé dans l'air. Eh oui, madame.
1: Okay.
0: Et donc, quand tu atterris, il faut à tout prix que tu gardes ces 17%. C'est pour ça qu'on pose les roues arrière avant de poser le train avant.
1: Il y a fort, il a regardé un reportage Arte, vous
0: tous
1: voyez.
0: Tous les avions atterrissent à 17% d'inclinaison.
1: Mm-hmm. D'accord.
0: À votre avis, qui est le mytho?
1: Mm-hmm.

0: De la Vega, on est reparti sur notre question des réseaux sociaux aujourd'hui. 40% des gens se vexent si on leur offre ça comme cadeau. À votre avis, quoi? On a plein de propositions.
1: Gwendoline nous dit le robot de cuisine.
0: Ah oui, bah ça, de toute façon, tous les trucs électroménagers. Ah, toi, tu te vexerais pas si on t'offre un robot de cuisine?
1: Non.
0: Ça sous-entend pas que tu sais pas cuisiner?
1: Non.
0: Bah, un peu quand même, hein.
1: Ah oui, ok, d'accord, vu comme ça. Mais je le prendrais pas comme ça du premier abord.
0: D'accord. Toi, le cadeau qui te ferait, voilà, genre vraiment où tu dirais, attends, et tu te fous de moi, etc., ou vraiment tu le prendrais mal, ce serait quoi alors?
1: Un aspirateur, ou tu sais, un truc vraiment pour nettoyer.
0: J'espère que
1: pour être pratique.
0: Helmut Totov, ton mari, nous écoute à cette heure-ci. Non, il bosse déjà à cette heure-ci. Hein.
1: Ah, non, il est sur la route.
0: Il est sur la route. Alors Helmut, fais-nous la vidéo. Offre-lui ça et fais-nous la vidéo. Quoi d'autre alors sur les commentaires, sur les réseaux sociaux?
1: Bah justement, Fanny, elle pense à l'aspirateur. L'abonnement à la salle de sport pour Aurélie.
0: Ah oui, ça c'est terrible.
1: Oh, horrible. Ah, et oui. Catherine, c'est le pèse-personne. Non, mais on n'offre pas ça.
0: Ah non, non, c'est pas... Sauf si vous faites de la boxe au niveau amateur, d'accord. Mais sinon, c'est non. Hein. C'est un grand non. On attend votre commentaire pour gagner la carte carburant de 80 euros. Et on écoutera dans Somber dans un instant. Il y aura le dernier Taylor Swift également. Et puis je vous avais promis le roi de la pop. Il arrive dans un instant sur Vosges FM.
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0: Alex et Burn à l'instant sur Vosges FM, il est 8h49. C'est l'heure de l'horoscope et on commence évidemment avec les béliers aujourd'hui. Essayez de rester lucide en toutes circonstances.
1: Les taureaux, journée sans compte. Sans complication pour vous.
0: C'était difficile là. Pour toi, c'est compliqué pour toi.
1: Ah ouais, là, c'est compliqué.
0: Les gémeaux, vous aborderez la vie du bon côté.
1: Les cancers, ne laissez pas vos sentiments prendre le pas sur la raison.
0: Les lions, côté amour, vous êtes en pause.
1: Les vierges, ne faites pas la tête si tout ne se passe pas comme prévu.
0: Les balances, attention, toute vérité n'est pas de bonne à dire.
1: Les scorpions, ne cherchez pas à imposer votre point de vue.
0: Les sagittaires, ça va bouger aujourd'hui, misez sur les vitamines au petit-déj.
1: Les capricornes, séduire ne sera pas un problème pour vous.
0: Les verseaux, au boulot, lancez-vous des défis pour vous motiver.
1: Et les poissons, si vous êtes bons, on vous donnera tout le travail.
0: La réponse des mythos dans quelques minutes, ton affirmation.
1: Mon instructeur a été obligé de déclencher le parachute de secours lors de mon premier saut.
0: Et moi, j'ai déjà participé à l'atterrissage d'un Airbus A320. À votre avis, qui est le mytho?

0: 7h53 avec Samber à l'instant sur Vosges FM. Ça donne quoi sur les réseaux sociaux sur nos deux affirmations, les mythos du jour?
1: C'est très partagé sur les réseaux sociaux. Nos auditeurs pensent que tu es le mytho à 56%.
0: 56%, c'est-à-dire que certains ne croient pas que ce parachute de secours s'est ouvert pendant ton premier saut. Et d'autres ne pensent pas que j'ai participé à l'atterrissage d'un Airbus A320. J'ai même la ligne, je peux vous le dire, c'est un La Havane-Cancun.
1: Mais bien sûr, non mais voilà.
0: Aller-retour.
1: Aller-retour.
0: Aller-retour.
1: La Havane-Cancun, ouais.
0: Qui était le mytho ou la mytho ce matin, Justine?
1: C'était moi, la mytho.
0: Et évidemment, t'as jamais sauté en parachute?
1: Jamais, je le ferai jamais.
0: Et alors moi, comment j'ai atterri, j'ai fait atterrir un
1: Explique.
0: Eh ben dans un simulateur. En fait, bah oui. Bah en fait, bah si.
1: L'arnaque.
0: Si, parce que en fait, pour vous, moi je suis un ancien flippé de l'avion. J'avais très très peur de l'avion auparavant. Ouais. Et la mère de mon fils m'a offert un jour à Noël un stage de désensibilisation passes une journée dans un cockpit, un simulateur. Et donc tu fais tout, l'atterrissage, tu peux poser toutes les questions que tu veux, etc. Et tout.
1: Okay.
0: Et à la fin, tu fais décollage, atterrissage d'un A320. La Havane Cancun, j'ai fait l'aller-retour. Eh ouais.
1: C'est un arnaqueur.
0: Ah, il me faut la casquette de pilote maintenant.
1: Oui, Stewart.
0: This is Captain speaking. Voilà Michael Jackson. Non, sur Vosges FM.

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1: Il est 9h, c'est Vosges FM. Bonjour Justine.
2: Bonjour Christophe, bonjour à tous.
1: Julie arrive dans quelques minutes. Jean-Louis Aubert pour la musique. This is et Taylor Swift. On va annoncer également si vous avez gagné la carte carburant de 80 euros offerte par Moffret Academy juste après l'info.
2: L'actu avec Arnaud Pichet. Bonjour Arnaud.
3: Bonjour, bonjour à tous. Quatre adolescents devant la justice vosgienne. Ils sont soupçonnés d'avoir mis le feu au bâtiment de l'ancienne BTT à Thaon-les-Vosges le 20 mai dernier. Les gendarmes vosgiens les ont identifiés. Après enquête, ils sont âgés de 14 à 17 ans. Un accident de la route à Vincé. Hier, un adolescent a perdu le contrôle de son deux roues dans un virage. Il a fini dans un coffret électrique. Lui et son passager n'ont été heureusement que légèrement blessés. Actualité sociale. Après l'annonce du placement en redressement judiciaire de Parisot, qui sera demandé officiellement lundi. Une mobilisation est prévue devant l'usine vosgienne de Matincourt ce mardi, avec salariés et élus. C'est 134 emplois en jeu pour cette usine de fabrication de meubles. En hockey sur glace, on a appris qu'Armand Jaya quitte les Wildcats d'Épinal après 5 saisons. Le joueur rejoint les Remparts de Tours. Et puis sport toujours, Clémence Beretta sélectionnée au sein de l'équipe de France pour les championnats d'Europe de Birmingham. Ce sera au mois d'août. Dans l'actualité nationale et internationale, l'homme soupçonné de l'enlèvement de Liana, collégienne de 11 ans, dont on est sans nouvelles depuis vendredi dernier, avait été visé par plusieurs plaintes et signalements ces dernières années, selon la justice qui a reçu une nouvelle plainte dans une affaire de viol sur mineur. Moyen-Orient, Israël et le Liban déclarent s'être accordés sur la mise en œuvre d'un cessez-le-feu cette nuit, avant discussion dans quelques jours en vue d'établir un accord plus global pour la fin du conflit. Êtes-vous prêt à échanger des semaines de vacances contre de l'argent? Des députés LR proposent d'autoriser, sur la base du volontariat, la monétisation d'une partie des jours non pris afin d'améliorer le pouvoir d'achat des salariés. L'Assemblée nationale a adopté en première lecture hier soir un texte pour limiter l'exposition au cadmium, un métal lourd toxique. Texte qui prévoit la réduction des taux dans les engrais phosphatés, source d'accumulation de ce métal dans les sols agricoles. À noter également que l'assurance maladie prendra en charge à partir du 16 juin le dépistage du cadmium pour les personnes à risque. Allez, on passe à la météo. Dans les Vosges, c'est bien gris hein, aujourd'hui sur notre département. Quelques averses vont arriver cet après-midi. Elles prendront un caractère orageux en toute fin de journée. Pour les températures, on a du 13-14 degrés ce matin. On aura au meilleur de la journée 16 à Gérardmer-la-Bresse, 17 à Remiremont-et-Bruyères et 18 sur Épinal et Neufchâteau. À partir de demain, ça s'améliore sur les Vosges.
1: Merci beaucoup Arnaud Pichet.
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1: Attends, j'ai pas de musique de tambour, mais je crois que j'ai une musique suspense.
2: Allez.
1: On met la musique suspense pour annoncer qui a gagné la carte cadeau de 80 euros.
2: On y va.
1: Attends, faut que je la trouve. Elle est ici, le temps que je... Ah, là, voilà, attention. Là, vous allez voir, là, il y a de l'effet d'un coup. Attention, il y a de la prod. Hein. Voilà. Mm-hmm. Je vous demande, chère Justine de Vosges FM.
2: Oui.
1: Qui? Je dis bien qui?
2: Oui.
1: Je dis bien qui? Oui, qui? Quelle est l'identité? Qui est-il? Qui est-elle? Où habite-t-il? Où habite-t-elle? Je vous demande qui, Justine?
2: Oui.
1: J'ai bien dit qui? C'est bon, c'est bon.
2: Ouais, c'est bon.
1: Encore ou?
2: Non, ça va.
1: Oui, qui?
2: C'est bon, c'est bon. C'est bon.
1: Qui est l'heureux ou l'heureuse gagnante de la somme incroyable de 80 euros
2: de
1: carte carburant de Moffret Academy? Je dis qui? Qui, oui. Justine?
2: C'est...
1: Qui a gagné? Qui?
2: Joël de Cornimont.
1: Qui? Qui a gagné?
2: Joël.
1: Ah pardon, c'est tombé, pardon. Bravo, Joël de Cornimont. Allez,
2: bravo.
1: On vous laisse ici, on vous laisse avec Julie. Et on se dit à demain matin.
2: À demain.
1: Ciao.

artiste qu'on n'entend pas assez souvent, c'était Mlle Merlot sur Vosges FM. Soyez les bienvenus chez vous, c'est les Vosges, vous, c'est Julie et je suis toujours ravie d'être bien accompagnée par vous, comme chaque jour entre 9h et 12h30. Vous avez envie de savoir comment sera la météo du jour? Je sais que oui, parce que c'est vraiment changeant en ce moment, alors laissez-moi regarder. Eh bien ce matin, le parapluie est encore de rigueur. Côté température, on devrait avoir entre 15 et 18 degrés. Cet après-midi, vous aurez le choix entre pluie ou orage. Si vous êtes à Gérardmer, vous aurez normalement 13 degrés. Du côté d'Épinal, comptez 15 degrés. Et vous devriez avoir 16 aux alentours de Rovillochaine. Et demain, bonne nouvelle, normalement, on retrouvera le soleil dans l'après-midi. Voilà, vous savez désormais comment vous habiller. Le programme de votre émission, c'est comme chaque jour, cette semaine, une carte carburant à gagner grâce à l'énigme Vosges FM qui arrive très vite. J'ai aussi des bons plans vosgiens pour vous. Ça, c'est grâce aux bonnes idées Vosges FM. Et bien sûr, on échange ensemble sur les réseaux sociaux ou sur WhatsApp au 07 82 99 82 99. Passez me dire bonjour pendant qu'on écoute Marine, This Is. C'est juste après Cathy Tunstall sur Vosges FM.

0: Cette voix, vous la reconnaissez entre mille, c'était bien sûr Jean-Louis Aubert sur Vosges FM. Bon courage si vous êtes au boulot. Ça va pas être évident de se concentrer parce que là, je vais vous donner une envie de nature, de paysage à couper le souffle et de bons bols d'air frais. Je vous invite à découvrir ou à redécouvrir les Vosges. Et ce matin, dans l'échappée nature Vosges FM, on vous propose de partir sur le Valtin. Le sentier des panoramas va vous plonger au cœur de la forêt vosgienne, entre meurtre, poésie et beau point de vue. C'est une balade assez immersive où nature et patrimoine se rencontrent à chaque pas. Alors franchement, profitez-en. Vous en saurez davantage, allez, d'ici moins d'un quart d'heure. Le temps pour nous d'écouter Naïka, Coldplay ou encore D'ici sur Vosges FM.
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0: C'était Marine sur Vosges FM et on va enchaîner avec les artistes que vous aimez, les Rolling Stones, Naïka ou encore Coldplay. Ils sont prévus et si vous ne savez pas où aller pour vous promener ce week-end, ne bougez pas parce que maintenant c'est l'échappée nature Vosges FM.
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0: Faut compter pour ambiancer notre été, c'était bien sûr Naïka sur Vosges FM. C'est déjà jeudi, on est le 4 mai. Alors je ne sais pas si vous croyez en l'horoscope, mais aujourd'hui il y a la même prédiction pour tous les signes. 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Ce matin, on cherche un événement national qui met en valeur les espaces boisés. Il propose des sorties, des rencontres, des animations en plein cœur de la nature, des massifs forestiers. Et tiens, par exemple, il y aura un événement du 5 au 7 juin, c'est au bois Henri à Neufchâteau. Franchement, c'est super simple. Je suis sûre que vous êtes déjà en train d'envoyer votre bonne réponse sur nos réseaux sociaux ou sur WhatsApp. Je vous redonne le numéro, c'est le 07 82 99 82 99. Il ne me reste plus qu'à vous souhaiter bonne chance et à aussi vous donner la suite de la programmation. Calvin Harris, Maneskin et les Rolling Stones sur Vosges FM.
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0: Ça faisait trop longtemps qu'on n'avait pas entendu ça. C'était Miss You des Rolling Stones, bien sûr. C'était rien que pour vous sur Vosges FM. Et je suis sûre que vous allez adorer la suite, puisque Angèle, Calvin Harris et Maneskin arrivent juste après les bonnes idées Vosges FM.
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2: Ça va bouger à Saulxures-sur-Moselotte les 13 et 14 juin. C'est la première édition du festival Les Effoucenés. Une soirée musicale et conviviale vous attend. Le groupe Les Fatal Picards sera là pour mettre le feu sur la scène vosgienne. Et sur place, vous pourrez également vous restaurer, histoire de pouvoir chanter à plein poumon et danser toute la nuit. Le festival Les Effoucenés, c'est samedi 13 et dimanche 14 juin à Saulxures-sur-Moselotte. Le tarif est de 25 euros.
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1: Il est 10h et tendez l'oreille pour un petit peu de bonheur avec Police, Angèle ou encore Calvin Harris. C'est juste après les infos et c'est avec Arnaud Pichet. Bonjour Arnaud.
2: Bonjour, bonjour à tous. Une résidence senior, dernier cri, inaugurée hier à Remiremont. C'est un projet porté par Vogelis dans le faubourg de la Croisette. 24 nouveaux logements pour seniors, un chantier exemplaire en matière environnementale. Coût du projet 7,2 millions d'euros. Fabrice Barbe, directeur de Vogelis. Projet complètement innovant.
3: C'est un laboratoire, ce bâtiment, et en effet, vous l'avez dit, il est exemplaire dans son engagement environnemental, parce que jamais on a été aussi loin, dans le département, dans la région, dans le réemploi des matériaux, puisqu'on avait ici trois bâtiments collectifs, et au maximum, on a réutilisé les matériaux de ces bâtiments qu'on a démolis pour construire un bâtiment neuf.
2: Nouvelle résidence Vogelis à Remiremont, donc inaugurée hier après 5 ans pour ce projet. À ce jour, une quinzaine des 24 appartements sont loués. Un procès pour pollution au tribunal d'Épinal. C'est l'exploitant d'une unité de méthanisation à qui on reproche plusieurs épisodes de pollution de la rivière Le Mouzon. Dans le secteur de Neufchâteau, plusieurs structures publiques et associations ont porté plainte. L'exploitant se défend en affirmant qu'il a fait des travaux pour limiter les fuites. Il risque 250 000 euros d'amende et 2 ans de prison, sans compter les préjudices qu'il pourrait verser aux associations. Le verdict sera rendu le 20 août prochain. Actualité sociale après l'annonce du placement en redressement judiciaire du groupe Parisot qui sera demandé officiellement lundi. Une mobilisation est annoncée devant l'usine évogienne de Matincourt mardi avec salariés et élus. C'est 134 emplois qui sont en jeu pour cette usine de fabrication de meubles. Épinal vient d'être labellisée ville à vélo du Tour de France en tant que collectivité ayant une politique de promotion du vélo engagée. Cette année, 25 villes ont été labellisées, dont 13 pour la première fois, tout comme Épinal. Et d'ailleurs, le dossier de la Cité des Images fait partie des coups de cœur pour cette édition. Rappelons au passage qu'Épinal est candidate pour être départ ou arrivée lors du Tour de France cycliste 2027. Sport toujours, le tennis club de Remiremont accueille ce dimanche la 5e et dernière journée des championnats de France par équipe. Et l'équipe dames de Remiremont disputera d'ailleurs sa dernière rencontre face à Savigny. L'enjeu est de taille puisque les joueuses Romarie Montaigne devront s'imposer pour assurer leur maintien à ce niveau national. Vous pouvez participer à tout ça et assister au match ces dimanches à la Grange Puton. Une idée de sortie pour terminé avec une guinguette au lac de Saulxures-sur-Meuse-Lot. Cet après-midi, ce sera animé par Alexis Ballandier et Mercedes.

Il est parfait ce titre pour commencer la journée. C'était bien sûr Chris Cab et Pharrell Williams pour Liar Liar sur Vosges FM. J'espère que tout va bien pour vous. Je vous accompagne jusqu'à 12h30. On est jeudi 4 mai et aujourd'hui j'ai envie de distribuer du bonheur. J'ai envie de partager avec vous des bons plans, des super idées de sortie et j'ai aussi envie de vous offrir une carte carburant d'une valeur de 80€. 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Mais d'abord, j'ai envie de vous faire gagner du temps. Je vous donne la météo. Ben, ce matin, vous pouvez prendre un imper et des bottes. Le mercure devrait afficher entre 15 et 18 degrés. Cet après-midi, le menu, c'est pluie ou orage. Il fera 13 degrés à Gérardmer. Du côté de Remiremont, attendez 15 degrés. Et aux alentours d'Euroville-aux-Chênes, 16 degrés sont prévus. Demain, la tendance sera beaucoup mieux. Et oui, avec le retour prévu du soleil dans l'après-midi. Alors, la météo, je décide pas. Je ne suis qu'un messager. Par contre, ce que je maîtrise, c'est la playlist des Vosgez-vous. Et attention, Estelle et Police arrivent juste après Angèle et Justice sur Vosges FM.

0: Les autres radios l'ont oublié, mais pas nous. C'était Chumba Wamba sur Vosges FM. Et c'est le moment de partager un bon plan avec vous. Et juste avant que je vous le donne, je voulais vous rappeler que si vous aussi vous avez des bons plans à partager, vous pouvez nous les envoyer sur les réseaux sociaux ou sur WhatsApp au 07 82 99 82 99. Et comme ça, on peut les relayer à l'antenne. Alors, la bonne idée du jour, c'est la bourse aux matériaux. Pendant 2 jours ce week-end, les entreprises locales ouvrent leurs portes au public et ils vous proposent à la vente leur surplus et les matériaux réemployables. Alors, pour en savoir plus, on va recevoir Manon Lambert, c'est la responsable de projet chez Evodia. Elle arrive sur Vosges FM d'ici moins de 10 minutes. Côté musique, on se prépare à écouter Raphaël, David Guetta ou encore Police sur Vosges FM.
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0: venir, c'était Estelle avec American Boy sur Vosges FM et préparez-vous à continuer de chanter avec Bruno Mars, Raphaël ou encore David Guetta. Mais avant, les bonnes idées Vosges FM.
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2: On se retrouve dans les bonnes idées Vosges FM pour faire des bonnes affaires. Aujourd'hui, nous vous proposons de découvrir la première édition de la Bourse aux matériaux qui commence à partir de demain et c'est jusque samedi. Et pour tout savoir de cet événement, nous sommes avec Manon Lambert, responsable de projet pour Evosia. Bonjour.
3: Bonjour.
2: Alors, on le disait, c'est la première édition de la Bourse aux matériaux dans les Vosges. Mais pour ceux qui ne savent pas trop ce que c'est, est-ce que vous pouvez nous réexpliquer ce que c'est la Bourse aux matériaux ?
3: Donc, c'est vraiment un événement qui est dédié au réemploi et à l'économie circulaire. En fait, le but, il est très simple, c'est de permettre aux particuliers et aux professionnels d'acheter des matériaux issus de surplus de réemploi dans le secteur du bâtiment.
2: Et donc, ça s'adresse, on la disait, aussi bien aux particuliers qu'aux professionnels. Et il va y avoir une quinzaine d'entreprises qui vont donc ouvrir leurs portes.
3: Oui, c'est ça. On a une quinzaine de participants donc sur le secteur d'Épinal, Golbey, Chavlot, Thaon-les-Vosges. Pour vous en citer trois, pour montrer un peu la diversité des matériaux qui seront proposés. À Chavlot, on a par exemple Fenazur, donc qui vend des fenêtres, portails, des stores. On a également sur Chaumouset, la menuiserie du lac. Donc, bah, comme son nom l'indique, hein, ça sera des matériaux autour du bois. Et enfin, par exemple, à Épinal, j'ai dit Mat Deret, où là, il y aura des matériaux divers et variés.
2: Donc oui, et c'est l'occasion en fait, de trouver des matériaux à prix cassé.
3: Oui, complètement. Hein, vraiment, qu'on soit bricoleur du dimanche ou vraiment porteur d'un vrai projet de rénovation, c'est l'occasion d'acheter des matériaux pour refaire une partie de sa maison et le tout à tout petit prix, quoi.
2: Et ça apporte quoi, du coup, aux entreprises qui participent à cet événement ?
3: Eh ben, ça permet de vendre des surplus de stock, des matériaux neufs mais qui n'ont pas été utilisés, des fins de série. Enfin voilà, ça permet eux, forcément, de gagner un petit peu d'argent, de faire une action quand même éco-responsable, hein, parce que c'est peut-être des matériaux qui auraient malheureusement terminé à la déchetterie. Enfin voilà, donc. Pour nous, ça, c'est les objectifs des Vaudiens, hein, c'est vraiment de réduire ces déchets issus du secteur du bâtiment. Mais pour les professionnels, c'est vraiment de vendre des choses qu'ils n'auraient peut-être pas vendues en temps normal.
2: Et alors, si nos auditeurs souhaitent acheter de la menuiserie ou même des portes et des fenêtres, comment est-ce qu'ils peuvent faire pour avoir toutes les informations des entreprises qui participent à la Bourse aux matériaux ?
3: Alors, toutes les infos, elles sont accessibles en ligne sur notre site dédié à la Bourse aux matériaux. Donc, le site, c'est www.bourse-matériaux-vosges.fr. C'est vraiment la référence pour préparer sa visite et identifier toutes les opportunités, puisqu'en fait, sur ce site, il y a la liste complète des entreprises participantes ainsi que les matériaux disponibles. Il y a également tout ce qui est adresse précise des entreprises, les horaires d'ouverture, les modalités d'achat. Voilà. Normalement, il y a tout ce qu'il faut.
2: Eh bien, on vous donne rendez-vous pour la première Bourse aux matériaux qui commence donc demain et c'est jusque samedi. Ça s'adresse aussi bien aux particuliers qu'aux professionnels. Merci beaucoup Manon Lambert, responsable de projet pour Evosia, d'avoir été avec nous sur Vosges FM.
3: Merci.
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0: incontournable Caravane sur Vosges FM. Et j'étais en train de faire un peu l'appel là sur les réseaux sociaux et sur le WhatsApp Vosges FM. Et je suis sûre qu'il y a des gens qui sont pas encore inscrits pour participer à l'énigme du jour. Alors c'est bien dommage parce que vous pouvez remporter une carte carburant de 80€ chaque jour. 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Comme je suis très sympa, je vous donne l'opportunité de vous rattraper dès maintenant en vous rappelant l'énigme du jour. Ce matin, on cherche un événement national qui met en valeur les espaces boisés. Il propose des sorties, des rencontres et des animations en pleine nature au cœur des massifs forestiers. Le prochain, c'est ce week-end du 5 au 7 juin au bois Henris à Neufchâteau. Manon de Chavelot a proposé la nuit de la chouette, mais ce n'est pas ça. Alors réfléchissez et envoyez vos bonnes réponses. Moi, je vous souhaite bonne chance et j'enchaîne avec Tame Impala, Lil Nas X ou encore Bruno Mars sur Vosges FM.
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0: Il est trop doux ce petit son, c'était Lil Nas X sur Vosges FM. Vous écoutez Les Vosges Vous et je vais vous remercier de le faire comme il se doit avec Adèle, Sia ou encore Sinclair. C'est juste après les bonnes idées Vosges FM.
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2: 11h les amis, on va profiter ensemble des plus grands artistes. Sia, Sinclair et Tame Impala arrivent juste après les infos avec Arnaud Pichet. Vosges FM. Bonjour Arnaud.
3: Bonjour, bonjour à tous. Et on commence ce journal à Remiremont. Une résidence senior dernier cri a été inaugurée hier. Un projet porté par Vaugélis dans le faubourg de la Croisette. 24 nouveaux logements pour seniors. Chantier exemplaire en matière environnementale avec le réemploi de matériaux issus de la déconstruction des anciens bâtiments. Mais aussi avec l'implication d'acteurs du secteur. On en parle avec Fabrice Barbe, le directeur de Vaugélis.
4: On a eu la chance de pouvoir compter sur l'Enstib. Qui est un joyau dans les Vosges, sur également le laboratoire d'études et de recherche du matériau bois de l'Université de Lorraine. On a eu quelqu'un qui était déterminant, qui s'appelle Audran Lemaître, qui était doctorant, qui fait sa thèse ce matin même d'ailleurs sur le sujet, et puis un travail d'équipe, parce que c'est surtout un travail collaboratif entre de nouveau des collaborateurs de Vaugélis, des partenaires, un cabinet d'architectes, et puis ceux que je viens d'évoquer, l'AIRLAB et l'ENSIB.
3: Cette nouvelle résidence Vaugélis, donc à Remiremont, avec 24 appartements. Il y en a déjà une quinzaine qui sont loués. Ça a été inauguré hier après 5 ans de travail. Dans le reste de l'actualité vosgienne, 4 adolescents devant la justice soupçonnés d'avoir mis le feu au bâtiment dans l'ancienne BTT à Thaon-les-Vosges. C'était le 20 mai dernier. Ça avait nécessité l'intervention des sapeurs-pompiers. Eh bien, les gendarmes vosgiens ont identifié ces jeunes. Après enquête, ils sont âgés de 14 à 17 ans. Un procès pour pollution au tribunal d'Épinal. C'est l'exploitant d'une unité de méthanisation à qui on reproche plusieurs épisodes de pollution de la rivière Le Mouzon dans le secteur de Neufchâteau. Plusieurs structures publiques et associations ont porté plainte. L'exploitant se défend en affirmant qu'il a fait des travaux sur les structures. Il risque quand même 250 000 euros d'amende et 2 ans de prison, sans compter les préjudices qu'il pourrait avoir à verser aux associations. Le verdict sera rendu le 20 août prochain. Épinal vient d'être labellisé ville à vélo du Tour de France en tant que collectivité ayant, je cite, une politique de promotion du vélo engagée. Cette année, 25 villes ont été labellisées, dont 13 pour la première fois. Rappelons au passage que Épinal est candidate pour être ville départ ou ville arrivée pour l'édition 2027 du Tour de France cycliste. Une idée de sortie cinéma avec Passion Cinéma qui propose un rendez-vous demain en présence de Francis Renaud, acteur et réalisateur vosgien. Projection de son court-métrage à 20h, discussion et puis projection du film 36 Quai des Orfèvres dans lequel il joue. Ça se passe demain soir, cinéma de Remiremont.

Les meilleurs artistes sont ici sur Vosges FM, c'était bien sûr Sinclair. Alors, que nous réserve le ciel de ce jeudi 4 mai? Bah, je vais vous le dire tout de suite, je suis sur la page de Météo France là, et je vois que ce matin, il y a encore de la pluie au programme. Désolé, côté température, il devrait faire entre 15 et 18 degrés. Cet après-midi, vous reprendrez bien un peu de pluie. Si vous êtes au Tillot, attendez-vous à 14 degrés, aux alentours d'Épinal, 15 degrés sont prévus, et du côté de Saint-Dié-des-Vosges, il devrait faire 16 degrés. Bah, attendez, je regarde aussi pour demain tant que j'y suis. Ah bah voilà, le soleil devrait revenir dans l'après-midi. Bon, la météo, c'est pas top moumoute, comme dirait ma mère, mais par contre, ce qui est cool, c'est ce qui arrive avant midi. Dans votre émission, les Vosges, vous, des bons plans, des bonnes idées de sortie et une carte carburant de 80 euros à gagner grâce à Moffret Academy. 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Tout ça, ça arrive très vite, rien que pour vous. Mais maintenant, on va faire de la place. Eh oui, les meilleurs arrivent. Les Cure Somber, c'est juste après Sia sur Vosges FM.

0: Complètement c'est fou, c'était Adèle sur Vosges FM. Et si vous êtes joueur, entre amis ou en famille, je vous invite à tester le jeu du qui est le mytho. C'est simple, vous donnez une affirmation et votre adversaire doit deviner si c'est vrai ou pas. Alors chez nous, franchement chez Vosges FM, on le fait souvent et vous pouvez y participer vous aussi. Chaque matin, Justine et Christophe s'affrontent et attention, ils sont très forts. Et souvent, c'est les histoires qu'on croit le moins qui s'avèrent être réelles. Je vous donne un petit tips. Soyez joueurs et tentez avec eux demain matin parce que si vous trouvez le ou la mytho du jour, vous gagnez des cadeaux, bien entendu. Très vite et sans transition, et bien comme dirait Michel Drucker, Madonna, Louane et les Cure arrivent rien que pour vous sur Vosges FM.
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Et je suis sûre que vous avez tous chanté avec Louane sur Vosges FM. Ah, c'est trop cool. Je vois que vous étiez encore très nombreux à jouer avec moi à l'énigme Vosges FM ce matin. Je vois plein de propositions, des bonnes et des mauvaises. Donc, je mets fin au suspense tout de suite en vous donnant la bonne réponse. Et je vous rappelle que ce matin, on cherchait un événement national qui met en valeur les espaces boisés. Il propose des sorties, des rencontres et des animations en pleine nature au cœur des massifs forestiers. Le prochain, c'est ce week-end du 5 au 7 juin au bois Henris à Neufchâteau. C'était bien sûr la nuit des forêts. Et je félicite Laurie de l'Épanche sur Vologne qui a trouvé et qui du coup peut remporter une carte carburant d'une valeur de 80€. 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Et la meilleure des playlists, eh ben, elle arrive rien que pour vous sur Vosges FM avec Sins Emilia, Azaf Avidan, c'est juste après Madonna.

0: Et cette soirée mondaine, eh bien écoutez, elle se termine tout en douceur. Vous avez reconnu, bien sûr, c'était Oria sur Vosges FM. Et je profite d'avoir le micro pour répondre à Sophie de La Marche. Elle vient de m'envoyer un message sur le WhatsApp Vosges FM. Vous pouvez le faire, vous aussi d'ailleurs. Le numéro, c'est 07 82 99 82 99. Et puis, vous pouvez vous inscrire au jeu du braquer le salaire. Bah oui, chaque matin, vous pouvez braquer le salaire des animateurs du morning en répondant à quelques questions de culture générale. Franchement, c'est hyper simple. Et commencer sa journée avec un petit bonus sur le compte en banque, c'est toujours sympa. Vous inscrivez, et bien vous envoyez vos coordonnées sur les réseaux sociaux ou sur WhatsApp. Vous avez largement le temps de le faire pendant qu'on écoute Ram Jam, Pharrell Williams ou encore Sins Emilia sur Vosges FM.
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0: Voilà, ça, ça motive. C'était Miles Smith sur Vosges FM et je vous invite à rester avec moi parce que je ramène du beau monde. Ram Jam, Pharrell Williams ou encore Laurine arrive juste après les bonnes idées Vosges FM.
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2: On enfile tous ses baskets et direction Vanier le 14 juin. La FMS des Vosges organise la 9e édition de son footing multicolore solidaire. Au départ, vous serez habillé en blanc avec votre t-shirt et à la fin de la course, vous serez entièrement coloré. L'occasion de faire une action solidaire tout en prenant plein les yeux. Deux parcours sont proposés, un de 3 km et un autre de 6 km. Le footing multicolore solidaire de la FMS, c'est ce dimanche 14 juin à Vanier.
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1: Il est midi, bon appétit si vous passez à table. Je m'occupe de la BO de votre pause-déj avec Bruno Mars, Bébé Brune et Ed Sheeran. C'est juste après les infos avec Gaël Valmont. Bonjour Gaël.
2: Bonjour à tous. Les recherches s'intensifient dans le Gers pour tenter de retrouver Liana. Les gendarmes font appel à des cavaliers bénévoles pour partir sur les traces de la collégienne de 11 ans disparue depuis vendredi. Environ 170 gendarmes sont encore engagés. Les zones boisées sont au cœur des recherches. Les enquêteurs continuent également de faire du porte-à-porte pour récolter des indices. Hier, une nouvelle plainte pour viol sur mineur a été déposée contre le principal suspect. Un agent de l'Office national des forêts bientôt présenté à un juge d'instruction dans le cadre d'une enquête sur un vaste incendie dans l'Aude l'an passé. Les flammes s'étaient déclarées à Ribaute et avaient parcouru 17 000 hectares. Les deux autres agents de l'ONF placés en garde à vue mardi ont finalement été remis en liberté sans charge retenue contre eux. Les enquêteurs cherchent à établir si une cigarette jetée par la fenêtre d'une voiture de patrouille de l'ONF pourrait être à l'origine de l'incendie. Un casque bleu tué et deux autres blessés dans le sud du Liban après des tirs de mortier sur une base de l'ONU. Les violences se poursuivent malgré l'accord conclu dans la nuit entre Israël et le Liban en vue d'un cessez-le-feu. Les deux pays ont aussi convenu d'une nouvelle session de pourparlers la semaine du 22 juin en vue d'un accord global. La mort de Marjane Satrapi, l'artiste franco-iranienne, nous quitte à 56 ans. Dessinatrice, réalisatrice, elle a été installée en France depuis une trentaine d'années. Son œuvre la plus célèbre restera Persepolis, une bande dessinée qu'elle a ensuite adaptée en film. Cette saga autobiographique racontait son enfance en Iran, la répression subie par le peuple et son départ vers l'Europe. Et puis en foot, où en est l'équipe de France à une semaine du début de la Coupe du Monde? Ce soir, les Bleus affrontent la Côte d'Ivoire à Nantes pour leur premier match de préparation. Une façon pour Didier Deschamps de procéder aux ultimes réglages avant la compétition. Les tricolores disputeront un autre match amical lundi prochain contre l'Irlande du Nord avant leur entrée dans le Mondial le 16 juin face au Sénégal. Voilà pour l'essentiel de l'info. Excellent après-midi.

0: Ce classique, c'était rien que pour vous. C'était Ram Jam sur vos GFM. Et je continue de vous faire plaisir. Je vais peut-être même vous faire danser avec Elton John, Ace of Base ou Bruno Mars. C'est juste après les bonnes idées. Vos GFM.
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2: Le monde militaire vous attire ou vous êtes simplement curieux? Eh bien, rendez-vous les 6 et 7 juin pour les journées interactives des métiers de l'uniforme et de la sécurité à Épinal. Le petit champ de Mars accueille près de 25 unités militaires. Sur place, des démonstrations mais aussi un challenge sportif sont au programme. Un événement organisé par le CIRPA d'Épinal. Les journées interactives des métiers de l'uniforme et de la sécurité, c'est à Épinal samedi 6 et dimanche 7 juin.
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0: C'était les bébés brunes qui nous manquent sur Vosges FM. Et si vous êtes dispo samedi après-midi, il y a un truc à pas louper, c'est l'émission spéciale de Justine. Elle sera en direct de 14 à 17h pour les journées interactives des métiers de l'uniforme et de la sécurité. C'est organisé par le CIRFA d'Épinal et ce sera l'occasion pour vous de découvrir les métiers des armées et de la protection des populations. C'est au Petit Champ de Mars à Épinal. Au programme de l'événement, il y aura la présence de 18 régiments de l'armée de terre, la marine nationale, l'armée de l'air et de l'espace, la police nationale, la gendarmerie, l'administration pénitentiaire et même les pompiers. Vous pouvez même essayer des parcours sportifs. Il y aura des concerts, des démonstrations et plein d'autres surprises. Alors notez ça dans votre agenda pendant qu'on écoute Elton John, Ace of Base et Bruno Mars sur Vosges FM.
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0: Le duo improbable qu'on adore, c'était Elton John et Dua Lipa sur Vosges FM. Et c'est le moment pour vous d'accueillir le célèbre Nico qui arrive avec d'autres amis vedettes. Il arrive notamment avec Téléphone, The Weeknd ou encore Taylor Swift. C'est juste après les infos avec Arnaud Pichet. Bonjour Arnaud.
1: Bonjour, bonjour à tous. On commence avec cette famille vosgienne harcelée. Elle est accusée à tort d'être impliquée dans des vidéos de bébés chats tués. Ça a été partagé sur les réseaux sociaux ces derniers jours. Ça a fait un véritable scandale. Eh bien, la photo de cette famille, l'adresse, le numéro de téléphone ont été partagés en disant que c'était eux qui avaient fait ça. Derrière, ils ont reçu plus d'un millier d'appels, des messages d'insultes partout. Et pourtant, cette famille vosgienne n'a rien à voir avec ces vidéos, puisque celui qui a fait ça a reconnu les faits, il a été arrêté, c'est dans le Doubs. 4 adolescents devant la justice vosgienne. Ils sont soupçonnés d'avoir mis le feu au bâtiment de l'ancienne BTT à Thaon-les-Vosges. C'était le 20 mai dernier. Les gendarmes vosgiens les ont identifiés. Donc après enquête, ils sont âgés de 14 à 17 ans. 2 ministres dans les Vosges. Demain, Vincent Jeanbrun, ministre de la Ville et du Logement, et Michel Fournier, ministre délégué chargé de la Ruralité, seront en visite officielle ce vendredi. Le thème notamment le logement en zone rurale à Rambervillers, par exemple. Avec la visite et la présentation des locaux rénovés de la 2C2R sur l'ancien site du quartier Richard. Et puis, ils iront également à Baillécourt. Les deux ministres pourront découvrir le projet des rives du Durbion, un programme qui avait permis la réhabilitation de l'ancienne école fermée en 2017 en 4 logements, dont 3 pour personnes à mobilité réduite. Et puis, une salle de convivialité. En sport, le tennis club de Remiremont accueille ce dimanche la 5e et dernière journée des championnats de France par équipe. Et l'équipe dame de Remiremont disputera d'ailleurs sa dernière rencontre de la saison face à Savigny. Et l'enjeu est de taille puisque les joueuses remarimontaines devront s'imposer pour assurer leur maintien à ce niveau national. C'est dimanche à la Grange Pluton. Vous pourrez bien sûr assister au match. Une idée de sortie à Rue-sur-Moselle avec un marché aux puces ce dimanche. Impossible de s'inscrire pour vendre. C'est complet. Les 170 emplacements sont réservés. Ce qui promet que l'on pourra faire de belles affaires ces dimanches à Rue-sur-Moselle.
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1: Pour la météo dans les Vosges, une bonne et une mauvaise nouvelle. La mauvaise nouvelle, c'est qu'il va faire moche tout au long de cet après-midi avec des averses orageuses et parfois des rafales de vent. On a là du 17-18 degrés sous abri. La bonne nouvelle, c'est que demain, le soleil revient dans les Vosges et les températures remontent un petit peu. Le week-end s'annonce d'ailleurs relativement agréable avec les températures qui remontent pour atteindre les moyennes de saison. Côté ciel, ce sera encore assez nuageux samedi, mais il y aura du beau soleil sur les Vosges ce dimanche. 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
1: Avec le chanteur The Weeknd que j'adore, I Feel It Coming, c'est Vosges FM à Épinal et dans tout le secteur. Bienvenue dans ce jeudi. Fin de semaine à passer ensemble, fin de semaine pour penser week-end et penser plein d'essence gratuit grâce à Vosges FM. Carte carburant de 80 euros à gagner encore cet après-midi. On va en reparler bientôt sur Vosges FM, la radio qui vous passe le moins de pub, avec avant 13h, Dizzy Zetodora, Mélodrama, Razor Light tout en douceur et le groupe Téléphone New York avec toi. C'est la suite sur Vosges FM.
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1: Il est 13h, c'est Vosges FM, ensemble à Épinal et dans tout le secteur avec le nouveau Pierre de Marc, Clara Luciani, Renan Luce avec ses voisines maintenant sur Vosges FM.

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1: À l'affiche cette semaine au Cinépalace à Épinal, La bataille de Gaulle, l'âge de fer, un film historique qui retrace une partie de la vie de cette figure emblématique de l'histoire, Charles de Gaulle. Autre sortie, Scary Movie, les héros de la saga emblématique sont de nouveau dans le viseur d'un meurtrier. Des frissons sont au programme, tout en alliant une bonne dose d'humour. Et c'est toujours à voir au Cinépalace à Épinal, Le Virtuose. Un jeune accordeur de piano est remarqué par son ouïe exceptionnelle et va rejoindre une bande de criminels.
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1: C'était le nouveau Pierre Demar avec Je pense à vous. Et on pense à vous offrir des cartes carburant de 80€ hein, tout à l'heure après 16h sur Vosges FM. On joue cette semaine avec Monfray Academy à l'occasion des portes ouvertes. Hein. C'est ce week-end, samedi. Vous allez pouvoir notamment visiter le campus de votre centre formation transport et logistique à Éloi. La suite sur Vosges FM, la radio qui vous passe le moins de pub avec la Mano Negra. Et aussi Somber sur Vosges FM. Ne ratez pas non plus Madcon avec Don't Worry. Ensemble dans ce début d'après-midi sur Vosges FM.
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1: Mettre en lumière le savoir-faire vosgien, c'est l'objectif d'On sait le faire dans les Vosges. Carole Colna est la fabricante de Florelai à Remoncourt qui vous propose des savons, des huiles visage, des crèmes aussi. Bonjour Carole.
2: Bonjour Rémi.
1: Ça fait combien de temps que vous avez créé Florelai?
2: J'ai créé Florelai en 2000.
1: Et vous avez fait quelles études alors pour créer Florelai?
2: Alors c'est une reconversion professionnelle. J'ai réalisé des cosmétiques pour moi, puisque j'ai moi-même une peau extrêmement fragile et réactive. Mais lorsque j'ai réalisé le projet, lorsque j'ai monté ce projet, j'ai décidé de valider mes acquis et de suivre deux formations, en cosmétique naturelle et en saponification à froid.
1: Vous l'avez dit, vous proposez des cosmétiques simples et sains fabriqués dans les Vosges.
2: Tout à fait. Ce qui m'intéresse, c'est de donner à la peau ce dont elle a besoin, pas plus, pas moins. Je ne fais pas de produits de masquage ou de déclinaison couleur-parfum. Chaque produit est formulé spécifiquement en fonction de la destination et de l'usage. À quoi ça va servir? Quel type de peau? Quelle partie du corps est concernée?
1: On pense par exemple aux personnes qui ont des allergies. Là, c'est vraiment aucun souci, il n'y a aucun problème, il n'y a pas de risque.
2: Non. Alors, je travaille avec des ingrédients qui sont issus de l'agriculture biologique. Tout ce qui peut être issu de l'agriculture biologique est issu de l'agriculture biologique dans mes produits. Les ingrédients qui ne peuvent pas l'être, comme les produits d'extraction par exemple, les argiles, bénéficient tous d'une labellisation. Je n'utilise pas d'ingrédients de synthèse, je n'utilise pas d'ingrédients non biodégradables.
1: Il y a des huiles visage, des crèmes pour les mains et pour les pieds aussi par exemple.
2: Tout à fait. Les huiles visage, ce sont des produits d'entretien et de protection de la peau, comme elles sont pour le visage. Ce sont des huiles qui pénètrent vite, qui ne vont pas laisser de film gras.
1: La peau a besoin, voilà, qu'on l'entretienne régulièrement avec des produits sains?
2: Tous les jours, la peau est agressée par la pollution, l'environnement, la fatigue, le stress. Donc, la journée, on l'entretient, on la protège. Et les produits plus nourrissants sont appliqués plutôt le soir. Donc, les crèmes, le cas des soins des pieds, par exemple. Il y a aussi une crème visage qui est beaucoup plus nourrissante.
1: Si j'ai bien compris, Carole, il n'y a pas de parfum dans vos produits. Pourquoi?
2: Alors, les parfums sont des ingrédients de synthèse. Donc, je n'utilise pas d'ingrédients de synthèse. Après, il existe les huiles essentielles. Mais les huiles essentielles, pour ma part, je prends en compte que ce sont de superactifs, qu'il y a une incidence sur la chimie organique. Je ne les réduis jamais à des parfums. Je ne les utilise que lorsque les propriétés m'intéressent pour le produit. Il n'y a que deux produits dans toute ma gamme où vous allez retrouver des huiles essentielles. Il s'agit du soin des pieds et du dentifrice. Et là, leur choix, leur sélection a été faite sur la base de leurs propriétés.
1: 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Et Carole Colna, la fabricante, était avec nous. Merci Carole d'être venue.
2: C'est moi qui vous remercie. Très belle journée à vous.
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1: Et direction ce week-end, le jardin de Cocagne de Thaon-les-Vosges avec la ferme qui s'installe à Thaon, ferme en ville. C'est de retour pour une deuxième édition. Et c'est ce week-end, dimanche, avec notamment plein d'animations et un baptême de tracteur qui vous attend. Ça va être sympa. Les enfants vont adorer. Ça fait du bruit, ça roule doucement et on adore. C'est énorme. Vous écoutez Vosges FM, la radio qui vous passe le moins de pub avec In Excess, Original Sin, Grand Classique, Amir et Ray avant 14h.
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1: Bon début d'après-midi, Vosges FM, Épinal est dans tout secteur. 14h, la suite Tamim, Pala, Dracula, le groupe Indochine et Axel Bauer avec Cargo sur Vosges FM.

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1: Et c'était Tamim Pala avec Dracula. Audrey nous écoute en ce moment à Épinal au boulot avec ses collègues. Elles n'ont pas peur hein, que Dracula vienne mordre dans leur cou. En tout cas, on est là ensemble pour écouter la musique de Vosges FM avec Audrey et ses collègues, avec moins de pubs bien évidemment que sur les autres radios vosgiennes. Il y a un grand classique bien sympa qui arrive avec Charlene Spiteri, un très charismatique, le groupe Texas, sur aussi Miley Cyrus. Et ne ratez pas non plus une jeune maman, jeune mariée également, Mariah Carey avec Homeless sur Vosges FM.
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2: Vous souhaitez planter des arbres fruitiers, une haie ou simplement un arbre pour vous faire de l'ombre au jardin? Choisissez votre arbre ou arbuste en tenant compte de votre sol, votre climat et votre exposition. Mais quand planter vos arbres? Vous connaissez le dicton? À la Sainte-Catherine, tout bois prend racine. Et oui, la meilleure période pour planter, c'est en automne ou au printemps quand il ne gèle pas. Il est important de tasser la terre après plantation et de tuteurer votre arbre s'il est dans un endroit venteux. N'oubliez pas l'arrosage régulier pour la première année pour une bonne reprise de végétation.
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1: Quoi de mieux qu'une belle balade pour profiter des Vosges? Venez faire un tour vers le haut du mont près de Charmes pour une sortie qui s'annonce sportive. Déposez votre véhicule au bord de la route du massif et suivez le balisage en forme de cercle bleu pour trouver la route vers l'étang Lot, un large plan d'eau entouré d'un magnifique paysage vert et fleuri au printemps. Poursuivez votre escapade dans les prés et les champs avant de grimper un tout petit peu en direction d'un petit bois. Profitez du calme de la forêt tout en redescendant vers l'étang des Arnigèzes. Continuez sur quelques mètres pour retrouver le point de départ.
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1: 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Ce sera le cas après 16h. Direction 15h avec Shakira, Zou, Ibani et The Weeknd, Sacrifice avant la fin de l'heure sur Vosges FM.
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1: Il est 15h, Vosges FM cet après-midi, Épinal est dans tout le secteur avec Louisa, Clara Luciani également et Brooke Fraser maintenant sur Vosges FM.

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1: À l'affiche cette semaine au Cinépalace à Épinal, la bataille de Gaulle, l'âge de fer, un film historique qui retrace une partie de la vie de cette figure emblématique de l'histoire, Charles de Gaulle. Autre sortie Scary Movie, les héros de la saga emblématique sont de nouveau dans le viseur d'un meurtrier. Des frissons sont au programme, tout en alliant une bonne dose d'humour. Et c'est toujours à voir au Cinépalace à Épinal, le Virtuose. Un jeune accordeur de piano est remarqué par son ouïe exceptionnelle et va rejoindre une bande de criminels.
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1: Avec Louisa sur Vosges FM, demain, vendredi, bing, l'arrivée du week-end et badabim, badaboum, un super week-end grâce à 500 euros cash que vous allez gagner demain matin dans le morning. En tentant le décalo quiz, vous répondez à des questions en décalé, vous êtes concentré, bien réveillé et hop, 500 euros juste avant le week-end. Et c'est comme ça tous les matins hein, sur Vosges FM, la radio qui vous passe le moins de pub avec Angèle et Justice, il y aura aussi un petit Michael Jackson et Mika avec Love Today dans cet après-midi qui continue sur Vosges FM.
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1: À bientôt 16h, Vosges FM ensemble dans cet après-midi qui continue. 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Et il y a Blondie qui arrive avec Call Me, aussi Bruno Mars et Angèle avec Justice. What You Want cet après-midi sur Vosges FM. 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
1: La ferme s'installe à Thaon-les-Vosges. Fermanville est de retour pour une deuxième édition ce dimanche. Comme animation, vous pourrez faire votre baptême de tracteur. Des animaux de la ferme seront aussi présents sur place. Et pour une ambiance festive, Nico Productions sera aux platines. Et pour les plus gourmands, vous trouverez une restauration avec des produits locaux. Fermanville, c'est ce dimanche au jardin de Cocagne de Thaon-les-Vosges et c'est un événement complètement gratuit.
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1: Vosges FM, il est 16h pour ce jeudi après-midi. On va retrouver dans un instant Cyndi Lauper. Il y aura également Sia et Amir après les Daft Punk.

0: Vosges FM cet après-midi avec Cyndi Lauper et Time After Time. Vous l'entendez que chez nous ce titre, que sur Vosges FM. Bon, j'espère que tout le monde va bien. Dans quelques minutes, on va bien sûr booster votre pouvoir d'achat. Là encore, le coup de pouce de cette fin d'après-midi, ce sera vous offrir de la carte carburant. Profitez-en, on fait ça chaque jour. On en fait tomber plein. C'est encore tombé pour ce matin. Hein. Joël de Cornimont a gagné sa carte de 80 euros de carburant grâce à Moffret Academy. On le rappelle, ce sera donc à gagner tout à l'heure. En attendant, le groupe téléphone en ce jeudi après-midi. Ben oui. On écoutera également Imagine Dragons et puis on va découvrir le monde militaire grâce aux journées interactives des métiers d'uniforme et de la sécurité pour ce week-end. Ce sera au petit champ de Mars d'Épinal et on en parle dans un instant avec la bonne idée Vosges FM.
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0: cet après-midi avant d'entendre Imagine Dragons ou bien encore Jennifer Lopez et Julien Doré, les bonnes idées Vosges-FM aujourd'hui vous invite à une manifestation qui aura lieu ce week-end à Épinal.
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2: Bienvenue dans les bonnes idées Vosges-FM. Aujourd'hui, on vous propose d'aller à Épinal pour les journées interactives des métiers de l'uniforme et de la sécurité. Ça se déroule donc de ce vendredi à ce dimanche. Et pour en parler, nous sommes avec l'adjudant-chef Loïc du CIRFA d'Épinal. Bonjour.
3: Oui, bonjour, c'est Lucie.
2: Alors, justement, ces journées interactives des métiers de l'uniforme et de la sécurité, est-ce que vous pouvez nous expliquer un peu ce que c'est ?
3: Alors oui, donc les journées interactives des métiers de l'uniforme et de la sécurité, donc c'est donc organisé par nous-mêmes, le CIRFA d'Épinal. Le but étant pendant ces 3 jours du mois de juin, du 5 au 7 juin, de présenter un grand nombre de métiers dans le cadre des uniformes. À ce titre, du coup, nous aurons la présence de 25 unités. 25 unités, dont 19 de l'armée de terre. Évidemment, le 1er régiment de tirailleurs d'Épinal qui sera présent pour nous montrer le combattant d'infanterie. Mais nous avons aussi le 501e régiment de chars de combat qui nous fait l'honneur de se déplacer avec le char Leclerc. Hein, donc ça, c'est pas commun d'avoir un char Leclerc dans sa commune et dans sa ville.
2: On va aussi avoir des invités comme vos partenaires finalement pendant cet événement.
3: Alors oui, on a plein de partenaires. Mission locale, France Travail, nous avons le lycée de sécurité de Bruyères qui sera présent également lors de cet événement avec nous pour participer. Nous avons de très bons liens avec eux.
2: Et en plus, vous allez aussi avoir la présence d'influenceurs dans le milieu militaire.
3: Des influenceurs type, je vais citer deux noms qui sont assez connus, Massacre Officiel, It's in the Off, qui sont deux influenceurs au niveau militaire sur les réseaux, mais encore d'autres, je ne cite pas tout le monde, justement, pour laisser un peu toutes les surprises sur place.
2: Et on va aussi avoir pendant ces 3 jours un fil rouge avec une association.
3: Oui. Alors, nous fonctionnons avec l'association Nine Line. Cette association envisage le soutien aux blessés des forces de l'ordre, des militaires et des policiers. Sapeurs-pompiers également.
2: Et donc, toute cette journée va aussi être rythmée donc par des découvertes des différents métiers de l'uniforme, mais aussi il va y avoir des démonstrations et des initiations.
3: Alors oui, des démonstrations, je vais donner un exemple rapide. Nous avons la gendarmerie fluviale qui sera présente et qui va nous monter un petit scénario avec la section criminelle de la gendarmerie également. Parce que nous avons les gendarmes, la police, les pompiers aussi qui seront présents lors de notre événement.
2: Et alors, on va aussi avoir pour les plus sportifs un challenge.
3: Oui, le parcours sportif sera mis sur tout le week-end, mais la journée du samedi, on va constituer un petit challenge. Et sur ce parcours sportif, ceux qui veulent se défier, qu'ils n'hésitent pas. À la fin de la journée, on procédera à une petite remise de récompense.
2: Donc beaucoup de monde qui sera réuni au petit champ de Mars. Donc c'est un événement gratuit et ouvert à tous. Et une partie des bénéfices sera donc retransmise à l'association. Merci beaucoup, adjudant-chef Loïc du CIRFA d'Épinal, d'avoir été avec nous sur Vosges-FM pour présenter les journées interactives des métiers de l'uniforme et de la sécurité. Merci beaucoup.
3: Merci à vous.
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0: Et à noter d'ailleurs que ce rendez-vous qu'on vous présentait dans les bonnes idées Vosges-FM sera l'objet d'une émission en direct 14h-17h ce week-end sur Vosges-FM avec Justine. Rendez-vous donc au CIRFA d'Épinal. Voici John Newman avant Jennifer Lopez.
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0: Vosges FM. En cette fin d'après-midi avec Joe, bientôt 17h, bientôt le retour de l'actu 100% vosgienne. 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On va écouter Julien Doré dans quelques minutes, Le Lac. Et puis je vous rappelle qu'on va aussi booster votre pouvoir d'achat en vous offrant une carte carburant dans un instant. À tout de suite.
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0: Incontournable groupe téléphone pour vous sur Vosges FM, bientôt 17h, bientôt l'actu vosgienne. On écoute Julien Doré, Phoenix et Taylor Swift après le bloc-notes.
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2: Vosges FM, il est 17h pour cette fin d'après-midi, un grand titre de YouTube. Voilà ce qu'on vous réserve. Il y aura également Manu Chao et Julien Doré. Et puis tout d'abord, à 17h, on retrouve Arnaud Pichet pour l'actu vosgienne. Bonsoir Arnaud.
3: Bonsoir, bonsoir à tous. Des visites ministérielles prévues demain matin dans les Vosges. Vincent Jeanbrun, le ministre de la Ville et du Logement, et Michel Fournier, le Vosgien, ministre délégué chargé de la ruralité, seront en visite officielle. Le thème principal, le logement en zone rurale. À Rambervillers, il y aura une visite de chantier des locaux rénovés de la 2C2R sur l'ancien site du quartier Richard. Et il sera aussi question d'une résidence à Bailly Court, les rives du Durbion, un programme qui avait permis la réhabilitation de l'ancienne école fermée en 2017 en 4 logements, dont 3 pour des personnes à mobilité réduite et une salle de convivialité. Donc attention, demain matin, des ministres seront en déplacement dans notre département. Une famille vosgienne harcelée, elle est accusée à tort d'être impliquée dans des vidéos de bébés chatons tués. Ça a été partagé sur les réseaux sociaux ces derniers jours. Eh bien, leurs photos, adresses et téléphones ont été partagées également en disant que c'était eux qui avaient fait ça. Derrière, ils ont reçu plus d'un millier d'appels, des messages d'insultes de partout. Et pourtant, cette famille vosgienne, dont on a partagé les coordonnées, n'a rien à voir avec ces vidéos, puisque celui qui a fait ça a reconnu les faits et il a été arrêté. Dans le Doubs. En sport, le tennis club de Remiremont accueille ce dimanche la 5e et dernière journée du championnat de France par équipe. L'équipe dames d'ailleurs de Remiremont disputera sa dernière rencontre de la saison face à Savigny, une équipe d'Île-de-France. L'enjeu est de taille puisque les joueuses romarimontaines devront s'imposer pour assurer le maintien au niveau national. Ça se passe donc dimanche à la Grange Puton. Une idée de sortie à Rue-sur-Moselle avec un marché aux puces ce dimanche. Impossible de vous inscrire pour vendre. C'est complet, les 170 emplacements sont réservés, ça promet de belles affaires à faire. C'est donc dimanche à Rue-sur-Moselle. Et puis tiens, autre idée de sortie avec le festival La Dizaine des Arts qui commence demain. Rendez-vous 17h30 à Saint-Nabord au Centre Culturel pour l'inauguration avec théâtre, concert et expo.
2: Merci beaucoup Arnaud. Vosges FM un peu plus de 17h. On écoute Julien Doré et Phoenix avant de vous offrir votre carte.

0: Le lac avec Julien Doré sur Vosges FM en cette fin d'après-midi.
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0: Votre carte carburant, elle se gagne maintenant. Valeur 80 euros, de quoi quand même participer à une bonne partie de votre plein. Puisque oui, aujourd'hui 80 euros, c'est parfois trop juste hein, au vu du prix du carburant. Clairement, que ce soit gasoil ou essence, c'est un peu trop juste pour faire un plein. Donc 80 euros, ça sera une bonne participation tout de même. 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Allez, pour gagner votre carte carburant, je vous souhaite bonne chance et à vous de me dire donc si, vrai ou faux, un Vosgien a mis au point, écoutez bien, le sphygmomètre, un appareil qui permettrait de visualiser à l'œil les mouvements du sang dans les artères. C'est du sérieux là, attention, vrai ou faux? Vous votez, rendez-vous sur la page Facebook Radio Vosges FM, c'est gratuit. Avant YouTube, voici Naïka dans toutes les Vosges. 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

0: Les grands titres de YouTube, ça se partage et ça s'écoute évidemment sur Rouge FM. Je vous rappelle qu'on vient de démarrer une nouvelle partie de Vrai Faux. Je vous raconte comme chaque fin d'après-midi une info qui concerne les Vosges. Vous me dites si l'info est vraie ou totalement fausse. C'est ainsi que vous pourrez booster votre pouvoir d'achat en gagnant une carte carburant avec Moffret Académie. Vrai ou faux, un Vosgien a mis au point le sphygmomètre. C'est un appareil qui permettrait de visualiser à l'œil les mouvements du sang dans les artères. Vrai ou faux? Vous votez, rendez-vous sur le WhatsApp Vosges FM. Je vous redonne le numéro 07 82 99 82 99. Bonne chance. On va écouter Maroon 5 dans les prochaines minutes avec Misery. Earth, Wind & Fire, ou bien encore Ed Sheeran prévu aussi. Et la météo de demain. A tout de suite.
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0: Vosges FM avec Ed Sheeran et Justin Bieber en cette fin d'après-midi. I don't care.
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0: Alors, côté prévision météo pour demain, on va dire que c'est une journée de transition. On aura de temps en temps des moments d'éclaircies, mais surtout encore pas mal de grisailles et de pluie, avant d'avoir potentiellement ce week-end un petit peu de mieux avec de belles éclaircies qui pourraient nous tenir compagnie. Mais tout ça, vraiment, c'est à prendre avec des pincettes. Hein. On vous reprécisera ça demain. Côté température, donc, sous la grisaille et les quelques éclaircies, je vous le rappelle, on perd encore quelques degrés le matin, entre 7 et 8 degrés de moyenne. Dans l'après-midi, on restera toujours sous la barre des 20 degrés, 17, 18. On flirtera avec, notamment à Épinal, Deugneville et Hexagné.

0: Stéphane est cher et le carburant aussi aujourd'hui.
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0: À chaque fois que je tente une blague, je me dis toujours non, mais je le fais quand même, je sais pas pourquoi, je m'excuse vraiment. Bon, ceci dit, c'est une vérité, hein, le carburant coûte une blinde, donc du coup, pour essayer de vous booster votre pouvoir d'achat dans les Vosges, le coup de pouce, c'est maintenant sur Vosges FM avec Moffret Academy, votre centre de formation transport et logistique à Éloi. Et ben, vous gagnez votre carte carburant d'une valeur de 80 euros. Voilà, de quoi me faire pardonner cette mauvaise blague. Vrai ou faux? Pour gagner, écoutez bien, vrai ou faux, c'est un Vosgien qui a mis au point le sphygmomètre, un appareil qui permet de visualiser à l'œil les mouvements du sang dans les artères. Donc un appareil important. Est-ce qu'un Vosgien est à l'initiative de ce petit bijou de technologie? Vous pensez que c'est vrai? Vous continuez de voter sur la page Facebook Radio Vosges FM, il vous reste 30 minutes. Earth and Fire, ça fait du bien en rentrant à la maison, September. C'est dans un instant sur Vosges FM. On approche de 18h, on approche de l'actualité vosgienne.
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0: Chapelle Roanne en cette fin d'après-midi sur Vosges FM. Avant 18h, avant le retour de l'actu de chez nous, on écoutera Air Soul and Fire. Restez là, ce sera après le bloc-notes.
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2: La ferme s'installe à Thaon-les-Vosges. Fermentville est de retour pour une deuxième édition ce dimanche. Comme animation, vous pourrez faire votre baptême de tracteur. Des animaux de la ferme seront aussi présents sur place. Et pour une ambiance festive, Nico Productions sera aux platines. Et pour les plus gourmands, vous trouverez une restauration avec des produits locaux. Fermentville, c'est ce dimanche au jardin de Cocagne de Thaon-les-Vosges. Et c'est un événement complètement gratuit.
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1: Vosges FM, bon début de soirée, tout juste 18h. On va écouter Calogero, les Rolling Stones, bien encore Beyoncé et Lenny Kravitz. Beau casting. Et encore... Je ne vous ai pas tout dit. Allez, à 18h, Arnaud Pichet, c'est l'actualité vosgienne. Bonsoir Arnaud.
2: Bonsoir, bonsoir à tous. Des visites ministérielles prévues demain matin dans les Vosges. Vincent Jeanbrun, le ministre de la Ville et du Logement, et Michel Fournier, le Vosgien, ministre délégué chargé de la ruralité, seront en visite officielle. Le thème principal, le logement en zone rurale. À Rambervillers, il y aura une visite de chantier des locaux rénovés de la 2C2R sur l'ancien site du quartier Richard. Et il sera aussi question d'une résidence à Baillé Court, les rives du Durbion, un programme qui avait permis la réhabilitation de l'ancienne école fermée en 2017 en 4 logements, dont 3 pour des personnes à mobilité réduite et une salle de convivialité. Donc attention, demain matin, des ministres seront en déplacement dans notre département. Une famille vosgienne harcelée, elle est accusée à tort d'être impliquée dans des vidéos de bébés chatons tués. Ça a été partagé sur les réseaux sociaux ces derniers jours. Eh bien, leurs photos, adresses et téléphones ont été partagées également en disant que c'était eux qui avaient fait ça. Derrière, ils ont reçu plus d'un millier d'appels, des messages d'insultes de partout. Et pourtant, cette famille vosgienne dont on a partagé les coordonnées n'a rien à voir avec ces vidéos puisque celui qui a fait ça a reconnu les faits et il a été arrêté. Dans le Doubs. En sport, le tennis club de Remiremont accueille ce dimanche la 5e et dernière journée du championnat de France par équipe. L'équipe dames d'ailleurs de Remiremont disputera sa dernière rencontre de la saison face à Savigny, une équipe d'Île-de-France. L'enjeu est de taille puisque les joueuses romarimontaines devront s'imposer pour assurer le maintien au niveau national. Ça se passe donc dimanche à la Grange Pluton. Une idée de sortie à Rue-sur-Moselle avec un marché aux puces ce dimanche. Impossible de vous inscrire pour vendre. C'est complet, les 170 10 emplacements sont réservés. Ça promet de belles affaires à faire. C'est donc dimanche à Rue-sur-Moselle. Et puis tiens, autre idée de sortie avec le festival La Dizaine des Arts qui commence demain. Rendez-vous 17h30 à Saint-Nabor au Centre Culturel pour l'inauguration avec théâtre, concert et expo.
1: Arnaud Pichet, l'actualité 100% vosgienne, c'est chez nous. Chaque soir sur Vosges FM et c'est aussi à tout moment de la journée sur nos réseaux sociaux, Instagram et la page Facebook aussi, Radio Vosges FM. Merci d'être avec nous. Mathieu Chédid dans un instant avec Vanessa Paradis. Tout d'abord, les Red Hot. Les Red Hot Chili Peppers pour démarrer cette nouvelle heure avec Under the Bridge. Et juste derrière, vous restez là, je vous offre votre carte carburant ce soir d'une valeur de 80 euros. Venez jouer avec nous au vrai faux Vosges FM.

0: Bon début de soirée, merci d'avoir choisi Vosges FM, la radio qui vous joue moins de pubs que les autres aux quatre coins des Vosges.
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0: On va entendre ici du Beyoncé ou bien encore les Stones et Robbie Williams pour vous ce soir sur Vosges FM. Les artistes que vous adorez écouter à la radio, on les joue. 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Vrai ou faux, c'est un Vosgien qui a mis au point le sphygmomètre. Le sphygmomètre, c'est un appareil important parce qu'il permet de visualiser à l'œil les mouvements du sang dans les artères. Vrai ou faux, c'est un Vosgien qui est à l'origine de cela. Vous êtes en train de voter sur le WhatsApp Vosges FM, c'est gratuit. Profitez-en, 07 82 99 82 99, bonne chance. Il vous reste moins de 10 minutes pour tenter de gagner votre carte carburant avec Moffret Academy, votre centre de formation transport et logistique à Eloa. Bon début de soirée sur Vosges FM, voici Tame Impala.

0: Les Doobie Brothers, ce soir sur Vogue FM avec Long Train Running. C'est toujours aussi bon de le réentendre avec vous. Dans un instant, les Rolling Stones, Lenny Kravitz et puis on va commencer à oser quelques petites prédictions météo pour ce week-end. En attendant, sur Vogue FM, regardons un petit peu le résultat de ce vrai-faux. J'étais en train de vous dire depuis maintenant une bonne heure qu'un Vosgien avait mis au point un appareil important, le sphygmomètre. Le sphygmomètre, un appareil qui permet de visualiser à l'œil les mouvements du sang dans les artères, important pour la santé. Vous m'avez fait confiance, vous pensez que c'est vrai? Et ça l'est totalement. Paul Garnier, ce Vosgien qui a donc inventé cet instrument développé au 19e siècle, qui permet donc de traduire mécaniquement les pulsations artérielles afin de mieux observer l'activité circulatoire. Un pas important là encore pour la santé. Bravo les Vosgiens. On excelle dans plusieurs domaines, c'est dire. Robbie Williams dans un instant, Angels. C'est pour vous. Le moment slow, pourquoi pas, en arrivant ce soir à la maison. Vous montez le son dans le salon, c'est Vosges FM qui vous ambiance. A tout de suite.
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0: commence avec Angel ce soir sur Vosges FM. On va écouter les Stones dans un instant, Beyoncé aussi après la météo.
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0: Alors, avant de vous donner un petit mot pour ce week-end, eh bien, regardons la journée de demain. Voyons cela comme une journée de transition. C'est vrai qu'on aura encore la grisaille et la pluie pour nous tenir compagnie, comme c'était le cas encore malheureusement aujourd'hui. Et puis, on aura aussi quelques petits débuts d'éclaircies. Mais ça sera pas encore foufou, hein. Et puis, ça devrait présager du bon pour ce week-end où là, normalement, samedi avec encore un peu de grisaille et de pluie, mais surtout dimanche, les éclaircies qui devraient s'installer pour de bon. Profitons-en. Côté température pour demain, petite chute des températures là encore le matin, 7 à 8 degrés. Dans l'après-midi, on restera sous la barre des 20 degrés. 17 à 18, ce sera le grand max du max à Golbey ou bien encore du côté de Contrexéville et à Padoue. Vosges FM ce soir. Voici Beyoncé.

0: Avec toutes les radios qui existent, vous êtes arrêtés chez nous parce qu'on jouait les Rolling Stones. J'imagine, soyez les bienvenus. Ici, c'est Vosges FM. 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Calogero dans moins de 10 minutes. Avec Volée de nuit. On écoutera aussi Michael Jackson. Et rendez-vous dans quelques instants avec le bloc Note Vosges FM. 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

0: Sunday ce soir sur Vosges FM avec Next to Me dans un instant. Jérémy Frérot, Michael Jackson ou bien encore Pierre Demar après le bloc-notes Vosges FM.
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2: On enfile tous ses baskets et direction Vanier le 14 juin. La FMS des Vosges organise la 9e édition de son footing multicolore solidaire. Au départ, vous serez habillé en blanc avec votre t-shirt et à la fin de la course, vous serez entièrement coloré. L'occasion de faire une action solidaire tout en prenant plein les yeux. Deux parcours sont proposés, un de 3 km et un autre de 6 km. Le footing multicolore solidaire de la FMS, c'est ce dimanche 14 juin à Vanier.
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